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2: Bonjour à tous, l'essentiel de l'actualité, la situation est sous contrôle. Les mots d'Emmanuel Macron concernant l'antivirus. D'après un bilan du ministère de la Santé, il n'y a pas de circulation diffuse du virus en France. Une femme reste hospitalisée dans un état grave à Paris. 22 cas contacts sont placés en quarantaine, renforcés en milieu hospitalier. Gérald Darmanin recule sur sa réforme du plaidé coupable. Le ministre de la Justice propose d'exclure tous les crimes sexuels et les affaires relevant de la cour d'assises. Le dispositif ne concernerait plus que les dossiers comme les coups mortels et les braquages. Une décision prise après plusieurs semaines de mobilisation des avocats. Bison futé, voie rouge et même noir sur les routes pour le pont de l'Ascension. La journée d'aujourd'hui est difficile dans le sens des départs avec un trafic classé noir en Auvergne-Rhône-Alpes, rouge dans le reste du pays. De gros ralentissements sont attendus sur les axes vers la Méditerranée. C'est orange partout pour les retours. Enfin, c'est parti pour le Festival de Cannes. La cérémonie d'ouverture, c'était hier soir. Au programme aujourd'hui, la montée des marches de Vin Diesel pour célébrer les 25 ans de The Fast and the Furious. Le premier volet de la saga sera projeté en séance de minuit dans la section Cannes classique. Bonne journée à tous.

0: La tribune d'Éric Carner de Béville sur RMJ, juriste international et membre du cercle Montesquieu, il nous offre son regard acéré sur des sujets aussi divers que variés. Bonjour Eric, parlons aujourd'hui de la crise en Iran et au Liban qui devient mondiale avec les restrictions de carburant et vous posez la question suivante, savoir qui est responsable, qu'en est-il ?
1: Merci Philippe et bonjour à vous ainsi qu'à toutes et tous, chères auditrices et auditeurs de RMJ. En effet, quelles que soient les positions des uns et des autres sur la guerre au Moyen-Orient, là où se trouve l'Iran, et au Proche-Orient, là où se trouve le Liban, il me semble important de se poser aujourd'hui la question de savoir qui en est responsable. Le 1er mars 2026, date des premières frappes militaires des États-Unis et d'Israël contre l'Iran, restera comme une date charnière dans l'histoire de cette région. Les frappes coordonnées des États-Unis et d'Israël contre plusieurs cibles stratégiques iraniennes et positions liées au Hezbollah au Liban ont marqué un saut qualitatif dans une confrontation déjà ancienne mais désormais assumée comme quasi directe. Derrière la rhétorique sécuritaire de Washington et de Tel Aviv, c'est-à-dire neutraliser l'uranium enrichi, détruire les missiles balistiques et démanteler les proxys régionaux, se dessine peut-être une réalité bien plus inquiétante. L'embrasement d'une crise régionale aux répercussions mondiales. Je dois dire que ces attaques n'émergent pas dans un vide historique. Elles prolongent la guerre dite des 12 jours de 2025, séquence de confrontations brutales entre d'une part Israël et les États-Unis et d'autre part l'Iran et leurs relais respectifs, qui avaient déjà démontré combien l'équilibre stratégique régional était devenu instable. Durant cette guerre éclair, frappes aériennes, cyberattaques, assassinats ciblés et salves de missiles avaient révélé une extraordinaire précision dans les bombardements militaires et l'idée dominante que le conflit serait court, décisif et unilatéral en faveur bien sûr des États-Unis et d'Israël. Les objectifs affichés de la guerre actuelle paraissent clairs. Premièrement, empêcher définitivement l'Iran d'atteindre une capacité nucléaire militaire. Deuxièmement, réduire drastiquement son arsenal balistique. Et troisièmement, démanteler l'architecture de ses relais armés, Hezbollah, milice irakienne, Houthis, groupe syrien. En apparence, cette doctrine relève d'une stratégie préventive. En pratique, elle engage une transformation profonde de l'ordre régional par la force. À ce jour, toutefois, se dessine une pensée qui veut que la logique de guerre indirecte et courte et d'un confinement régional du conflit a des limites. Dans ce contexte, une question fondamentale émerge.

0: et la France paraissent relégués au rôle de spectateurs impuissants. J'avoue que désigner un responsable unique serait réducteur. Toutefois, la vérité est plus dérangeante. Cette crise mondiale naît de responsabilités imbriquées, d'idéologies antagonistes et d'aveuglements stratégiques qui, ensemble, alimentent une spirale potentiellement incontrôlable. Je vous propose de réfléchir ensemble sur les trois points suivants. Primo, le régime islamiste iranien. Deuxio, la coalition israélo-américaine. Et tertio, les autres protagonistes en présence, à savoir l'ONU, l'Union européenne et la France.
1: D'accord Eric, et que dire en premier lieu du régime islamiste iranien qui est au pouvoir depuis 1979, presque 4 décennies, et qui proclame ouvertement la destruction d'Israël et des États-Unis.
0: Merci Philippe, et certains parmi nos auditrices et auditeurs de RMJ se souviendront qu'en effet, en 1979, et très précisément le 1er février, l'ayatollah Khomeini était à bord d'un avion d'Air France qui l'amena à Téhéran après 15 ans d'exil, principalement en France. Ne l'oublions pas. Ce fut le début du régime islamiste iranien qui perdure encore aujourd'hui, mais sans doute pour peu de temps encore. Depuis 1979, le régime islamiste d'Iran a inscrit dans son ADN politique une hostilité doctrinale envers Israël et les États-Unis qu'il considère comme le grand Satan. L'antisionisme radical et l'anti-américanisme ne sont pas de simples outils diplomatiques. Ils constituent une base de légitimation interne. La destruction symbolique d'Israël et la contestation de l'influence occidentale permettent au régime de fédérer son appareil idéologique parmi une population à la fois infantilisée et soumise à la violence des gardiens de la révolution et de la propagande à outrance. Cela n'est pas sans rappeler l'Allemagne nazie du début des années 1940. Cette posture nourrit mécaniquement les tensions. Les slogans ne sont pas anodins lorsqu'ils s'accompagnent d'investissements militaires, de programmes balistiques et de stratégies régionales offensives. En ce sens, Téhéran a largement contribué à institutionnaliser la guerre actuelle. Il y a aussi tous les proxies, c'est-à-dire le Hezbollah libanais, les Houthis yéménites, certaines milices chiites irakiennes ou groupes syriens qui constituent les prolongements géopolitiques de l'Iran. Le terme de « proxies » vient de l'anglais et désigne quelqu'un qui a reçu le pouvoir d'agir en son nom. Le terme est utilisé communément dans le contexte des conseils d'administration ou des assemblées générales. La personne qui a reçu le pouvoir d'agir pour autrui s'appelle un « proxy ». Dans la géopolitique du Proche et Moyen-Orient, cette stratégie de « proxies » permet à Téhéran de donner pouvoir à ses groupuscules terroristes locaux pour exercer une influence régionale sans confrontation frontale permanente. Mais ce modèle a aussi alimenté l'instabilité chronique du Liban, de la Syrie, de l'Irak et du Yémen. En armant, finançant et structurant des forces locales, l'Iran a renforcé une logique de guerre asymétrique permanente, brouillant les frontières entre résistance, influence et terrorisme. Il y a aussi le dossier brûlant de l'uranium iranien et de son enrichissement avancé qui suscite depuis des années une suspicion internationale profonde. Si Téhéran revendique un programme civil, l'accumulation de capacités sensibles, la limitation de la transparence et les avancées techniques nourrissent la crainte d'un seuil militaire latent. Même sans fabrication immédiate d'une arme, la capacité potentielle constitue déjà un levier stratégique majeur. Cette ambiguïté a servi de catalyseur à la doctrine d'endiguement israélo-américaine.
1: Très bien Eric, après le régime islamiste iranien, qu'en est-il de la situation d'Israël et des États-Unis? Ne sont-ils pas eux aussi responsables de la situation locale et mondiale?
0: Oui Philippe, la question se pose aussi. Après les traumatismes sécuritaires du 7 octobre 2023, Israël agit selon une doctrine de plus en plus offensive pour empêcher toute menace existentielle avant maturation. Les États-Unis, alliés structurels, soutiennent largement cette approche. Cependant, la frontière entre défense préventive et logique punitive devient floue. Les frappes répétées, l'extension des théâtres d'opération et la personnalisation du conflit peuvent aussi relever d'une dynamique de vengeance stratégique. Dès lors, on peut se demander si trop c'est trop. L'élimination systématique de capacités ennemies peut produire l'effet inverse recherché. Radicalisation, multiplication des fronts, légitimation des représailles. À vouloir neutraliser totalement l'adversaire, Israël et Washington risquent d'alimenter une guerre régionale durable. La question de la proportionnalité devient centrale. Une supériorité militaire écrasante garantit-elle la stabilité ou, au contraire, accélère-t-elle l'embrasement ? L'hypothèse d'une convergence politique entre Benjamin Netanyahu

0: et Donald Trump alimentent de nombreuses analyses. Tous deux partagent une même vision de rapport de force, de défiance envers les mécanismes multilatéraux classiques et une approche transactionnelle de la sécurité. Cette proximité pourrait favoriser des décisions offensives plus rapides, moins contraignantes diplomatiquement. Le risque est alors une personnalisation stratégique où les agendas politiques internes influencent les choix militaires globaux.
1: Merci Eric. Il y a aussi d'autres intervenants, à savoir l'ONU et l'Union européenne, ainsi que la France. Que voulez-vous partager ?
0: Merci Philippe. Et force est de constater que face à l'escalade, l'Organisation des Nations Unies apparaît marginalisée. Les résolutions sont bloquées par les membres permanents, les divisions se multiplient au sein du Conseil de sécurité et l'on constate une incapacité coercitive. L'ONU est devenue spectatrice au regard des commentateurs, des lecteurs et des téléspectateurs du monde entier. Je l'avais déjà détaillé dans une tribune précédente, après la capture et l'exfiltration de Nicolas Maduro au Venezuela, et cela se confirme jour après jour. L'impuissance de l'ONU contribue indirectement à la militarisation du conflit en laissant les acteurs régionaux privilégier la force à la diplomatie. On ne parle plus de la force de la loi, mais de la loi de la force. À l'image de l'ONU, l'Union européenne demeure elle aussi divisée, prudente entre guillemets, et souvent réactive plutôt que proactive. L'OTAN, quant à elle, reste focalisée sur ses priorités euro-atlantiques, même si les menaces se multiplient à la frontière sud. Cette absence de médiation internationale robuste affaiblit considérablement les options diplomatiques intermédiaires. Et il en va de même de la France. La politique extérieure menée par le président Macron a vu la France se faire jeter de tous les pays africains dans lesquels la France avait tissé depuis plus de 100 ans des relations économiques, linguistiques, culturelles, cultuelles et diplomatiques. Historiquement active au Liban et au Moyen-Orient, la France semble aujourd'hui limitée par ses faibles moyens, ses contradictions diplomatiques et son affaiblissement stratégique. Son incapacité à peser significativement sur la crise régionale illustre une fois de plus le recul plus large des puissances européennes au sein de l'Union européenne dans les grands équilibres géopolitiques à nos portes. En résumé, la crise iranienne et libanaise est devenue mondiale par son impact économique. Elle repose sur une pluralité de responsabilités. Le régime iranien, par son idéologie révolutionnaire, ses proxys et son ambiguïté nucléaire, a nourri l'escalade. Israël et les États-Unis, par leur doctrine de force préventive, ont intensifié le risque d'embrasement. Enfin, l'ONU, l'Europe et la France ont échoué à proposer des alternatives diplomatiques crédibles. La crise actuelle ne peut être réduite à un affrontement binaire entre agresseurs et défenseurs. Elle incarne l'échec d'un système international fragmenté où chaque acteur poursuit sa logique de puissance au détriment d'une stabilité collective. L'Iran porte une responsabilité majeure dans son radicalisme et son expansionnisme. Israël et les États-Unis portent celle d'une stratégie de domination militaire pouvant dépasser les limites de la sécurité légitime. Et quant aux institutions internationales, leur passivité a laissé prospérer l'engrenage. En conclusion, la mondialisation de la crise iranienne et libanaise résulte moins d'un responsable unique que d'une convergence de fautes stratégiques, idéologiques et diplomatiques. Le danger suprême réside précisément dans cette addition de radicalité où chacun prétend défendre la paix tout en préparant la guerre. L'histoire jugera sévèrement non seulement ceux qui ont frappé, mais aussi ceux qui n'ont pas su empêcher l'inévitable montée vers un conflit global. Bonne semaine à toutes et tous.
1: C'était la tribune d'Éric Garner de Béville, à retrouver sur RMJ le vendredi à 19h et le samedi à 16h30. 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
1: Les pompiers de Magnac-Laval fêtent leurs 80 ans et à cette occasion, l'Amicale des sapeurs-pompiers de Magnac-Laval organise une journée festive le 23 mai. Nous sommes aujourd'hui avec Sylvain Tachot, pompier volontaire et président de l'Amicale des sapeurs-pompiers, pour en parler.
2: Pour les 80 ans du centre de secours, on a décidé quand même de marquer le coup. C'est pas tous les jours qu'on a 80 ans, donc on a décidé d'ouvrir les portes de la caserne à qui veut venir, en fait, à toute la population de Magnac-Laval, des communes aux alentours. Donc on va commencer à 9h30 à ouvrir les portes de la caserne pour découvrir, partager un moment convivial autour d'un petit déjeuner qui sera offert. Donc tout le monde est vraiment le bienvenu. On fera une petite cérémonie en fin de matinée vers 11h15, puis un vin d'honneur. Même chose pour essayer de discuter, de partager avec les gens de la commune, des communes aux alentours. Voilà, passer un vrai bon moment au centre de secours. Ensuite, on aura notre traditionnel annuel concours de pétanque l'après-midi, donc au terrain de pétanque de Magnac-Laval, avec des inscriptions sur place à partir de 14h. Et on va essayer de finir en beauté avec une belle soirée au gymnase, une soirée cabaret, avec une troupe qui s'appelle Revue Prestige, qui est une troupe qui tourne un peu partout dans la région, qui propose vraiment un gros spectacle avec un repas, donc tout ça pour 30€. Donc on a vraiment essayé de faire un prix abordable pour tous, pour essayer d'avoir un maximum de monde. On remercie la commune de nous prêter le gymnase, vraiment, parce que c'était pas facile à faire en salle des fêtes, parce qu'on attend vraiment beaucoup de monde, on espère vraiment avoir vraiment beaucoup de monde. Donc voilà, on va essayer de finir vraiment en beauté sur cette soirée cabaret, repas. Voilà, ce sera une première pour nous, c'est une première grosse organisation. Donc ça va être une belle journée et on espère avoir beaucoup de monde, quoi.
1: Oui, je l'espère pour vous aussi. Et à ce moment-là, donc sur la journée festive, vous en profiterez aussi pour faire une promo pour le livre aussi et du coup les donner aux gens qui les auront commandés.
2: Bien sûr. Oui, bien sûr. On va aussi en profiter pour faire un petit stand. Il y aura un petit stand qui sera là toute la journée avec les livres qui seront disponibles à la vente pour 20€, comme Bernard l'a dit. Donc les gens pourront se procurer le livre sur place s'ils le désirent. Pour ceux qui auront téléphoné, qui l'auront commandé, donc ils pourront l'avoir. Après, de toute façon, les livraisons continuent. Voilà, Bernard se charge même de livrer chez les gens qui peuvent effectivement pas se déplacer, parce que malheureusement il y a des gens qui peuvent pas se déplacer. Donc voilà, mais on aura, voilà, ça nous tient à cœur de vendre, d'en profiter aussi pour vendre ce livre, parce qu'il fait partie intégrante des 80 ans du centre de secours.
1: Et donc, vous l'avez dit, c'est la première grosse manifestation que vous mettez en place. Est-ce que ce serait le genre de manifestation que vous voudriez mettre en place sur chaque année maintenant, pas que pour les 80 ans et peut-être par exemple les 90 ans, mais plutôt chaque année ?
2: Alors, les pompiers, on est quand même pas mal présents déjà sur des événements. Quand je dis que c'est le premier événement, c'est le premier gros événement, grosse soirée qu'on organise. Mais les pompiers organisent quand même leur concours de pétanque tous les ans, le loto, organisent aussi le réveillon du Nouvel An quand même, qui était quand même aussi pas rien à organiser. Mais là, on espère avoir 300, 400, peut-être 500 personnes. On touche du bois, voilà. Donc vraiment, c'est et puis la soirée cabaret, voilà, c'est une première. Donc peut-être si c'est un succès, pourquoi pas, remettre ça sur les années suivantes. On va voir. On y réfléchit déjà, en tout cas, oui.
1: Cette journée du 23 mai est ouverte à toutes et à tous, et si vous voulez participer à la soirée cabaret et dîner à hauteur de 30€, vous pouvez réserver au 06 70 77 55 28. Aussi, il est possible de commander le livre historique des 80 ans des sapeurs-pompiers de Magnac-Laval au même numéro, 06 70 77 55 28. Pour rappel, les bénéfices seront reversés aux pupilles des pompiers de France, alors n'hésitez pas à venir nombreux soutenir et célébrer les pompiers de Magnac-Laval.

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1: Bonjour à tous, à la une de l'actualité, une Française atteinte de l'hantavirus est toujours en réanimation à Paris. La ministre de la Santé l'a confirmé hier soir, tout en assurant qu'il n'y a pas de circulation diffuse du virus en France. Emmanuel Macron assure que la situation est sous contrôle. 22 cas contacts ont été identifiés dans le pays. Ils sont testés et placés à l'isolement pour au moins 14 jours. Un animateur mis en examen est placé en détention provisoire pour des gestes à caractère sexuel sur 3 enfants. C'est ce qui a indiqué le parquet de Paris hier. L'homme d'une vingtaine d'années exerçait dans une école maternelle du 11e arrondissement de la capitale. Dans cette même école, un autre responsable périscolaire a été suspendu après une plainte pour attouchement sexuel sur un enfant de 4 ans. Gérald Darmanin recule sur sa réforme du plaidé coupable. Le ministre de la Justice propose d'exclure tous les crimes sexuels et les affaires relevant de la cour d'assises. Le dispositif ne concernait plus que les dossiers comme les coups mortels ou les braquages. Une décision prise après plusieurs semaines de mobilisation des avocats. Et du football avec le choc ce soir en Ligue 1 à 21h. Lens deuxième reçoit le PSG premier. En cas de victoire, les Parisiens seront champions de France. Belle journée à
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2: 90 points.
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2: Bonjour à tous, l'horoscope de ce mercredi. On débute avec les béliers. Vous disposez d'une belle confiance en vous pour vous affirmer et faire grimper votre cote de popularité. Les taureaux, aujourd'hui particulièrement, vous représentez l'excellence. Les taureaux, tout le monde devrait prendre exemple sur vous. Gémeaux, ne perdez pas de vue vos projets, battez-vous pour les mener à bien. Les cancers, vous ajoutez un grain de folie à votre vie, vous prenez des risques et vous vous sentez vivant. Lion, vous savez vous entourer des bonnes personnes pour avancer, cela vous mènera très loin. Les vierges, aujourd'hui, vous décidez de dévouer votre journée aux autres, ils sauront vous le rendre. Balance, en ce mercredi, vous en demandez beaucoup trop, soyez plus compréhensif avec votre entourage. Les scorpions, vous apprenez à prendre du recul, agir sans réfléchir, c'est du passé. Sagittaire, vous êtes bien déterminé à réaliser vos rêves, vous êtes en tout cas sur la bonne voie. Les capricornes, vous n'avez pas votre langue dans votre poche actuellement, les capricornes. Évitez tout de même de froisser les mauvaises personnes. Les Verseaux, le moral est au beau fixe. Voilà une belle journée en perspective. Et enfin, les poissons, il est grand temps de mettre fin à la routine. Séduction et surprise sont au programme de cette journée. Avec tout ça, bon mercredi.

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2: Loto ce jeudi à Azalerie. L'association de chasse de Tersanne vous attend en salle Gilbert Bizaguet à 13h pour l'ouverture des portes. En jeu, des lots et des bons d'achat. Début des parties à 14h. Réservation possible au 07 87 18 79 29. L'association de pêche La Truite organise un concours de pêche ce samedi au plan d'eau communal d'Oradour-Saint-Genest. Inscription à 15€ sur place à partir de 7h30. Concours en deux manches, 2h30 le matin et 2h30 l'après-midi, sur place, buvette et sandwich. À Dompierre-les-Églises, ce dimanche, c'est une journée balade et cuisine des plantes sauvages comestibles qui vous attend. Organisée par l'association Chlorophylle, animée par Isabelle Andréot, rendez-vous à 9h45 devant la salle des fêtes pour cet atelier de 10h à 18h. Au programme cueillette des plantes sauvages comestibles, à 12h, pique-nique léger, 14h, retour en salle pour cuisiner votre cueillette. On vous demande de prévoir sac et couteau pour la cueillette et de quoi prendre des notes. Le tarif 15€ pour les adhérents, 20€ pour les non-adhérents et gratuit pour les moins de 12 ans. Renseignements au 06 51 17 06 80. Le Gym Club de Maniac Laval vous attend ce samedi pour les parcours du cœur. Au programme marche douce et marche nordique sur la voie verte. Un parcours de 8 km au départ de l'espace du Rocher à 13h30. Sur place, boissons, gâteaux et surprises. Un événement en partenariat avec la Fédération Française de Cardiologie. À Blanzac, c'est la fête patronale ce week-end. Le comité des fêtes vous attend samedi pour un concours de pétanque en doublette à 13h30, mais également un concours de belote. Le dimanche, la fête se poursuit avec vide-grenier, foire artisanale et producteurs, défilé de tracteurs anciens et animation, sur place, restauration et buvette.
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1: Bonjour à tous. Mercredi 13 mai 2026, une nouvelle liaison aérienne sera proposée cet été depuis l'aéroport de Limoges-Bellegarde. La compagnie Volotea ouvrira une ligne vers Oran en Algérie du 29 juin au 2 septembre. Un vol sera assuré chaque mercredi en fin de matinée au départ de Limoges. Les billets sont mis en vente à partir d'aujourd'hui avec des tarifs autour de 60 euros l'aller. Niveau ferroviaire, ce sont des perturbations qui sont à prévoir à partir de demain sur plusieurs lignes SNCF du Limousin en raison d'importants travaux de maintenance et de modernisation du réseau. La circulation des trains sera notamment interrompue entre Limoges et Châteauroux de 13h demain jusqu'à dimanche 17 mai à 10h. Et puis la ligne Limoges-Uzerche-Brive sera elle coupée à partir de demain 15h30 jusqu'au dimanche 17 mai également à 17h. Un rassemblement de soutien à Abaï Lai hier soir à Guéret. Ce jeune Malien de 21 ans installé en Creuse depuis 3 ans et formé au lycée du bâtiment de Feltin avait été placé sous OQTF après une interpellation près d'Aubusson. Lundi, la justice a finalement annulé son obligation de quitter le territoire et sa rétention administrative. De retour en Creuse, il doit désormais déposer une demande de titre de séjour en préfecture pour obtenir sa régularisation. La quatrième édition du concours de création de jeux numériques Ludonum s'est tenue hier au siège du conseil départemental de la Haute-Vienne à Limoges. Plus de 150 élèves étaient réunis pour présenter leurs travaux réalisés au cours de l'année scolaire. Vous étiez sur place.
2: Dans ce brouhaha, contrastant avec le calme habituel des salles de classe, des jeunes ayant l'option espagnole présentaient un escape game sur une fête populaire du pays. D'autres, spécialisés en technologie, faisaient la démo de leur jeu d'arcade. Pierre Martin, professeur au collège Pierre Robert du Dora, a lui créé, avec ses élèves, un jeu de cartes à jouer sur les mathématiques.
3: On voit des progrès dans un premier temps de motivation chez nos élèves. Ils sont contents de jouer, ils sont contents de savoir que ce rendez-vous va arriver. Et de travailler dans cette ambiance-là, c'est bénéfique pour eux et pour nous.
2: Les projets ont été soumis au rectorat qui organisait cette journée. Cécile Vassy, chargée du numérique éducatif.
4: Il y a un jury qui passe, composé de personnes professionnelles dans le jeu ou dans le numérique, et qui va déterminer quel est le meilleur jeu d'escape game, jeu de plateau, jeu d'arcade. Alors, c'est très difficile, parce qu'en fait, on a envie de récompenser tout le monde.
2: Tellement dur de choisir que le jury a fini par récompenser 6 projets. Dans la catégorie jeu de plateau, c'est un dérivé du qui est, avec des personnalités qui ont lutté pour des causes telles que la démocratie ou l'égalité homme-femme qui l'a emporté. Manuela, élève du lycée Bernard Palissy de Saint-Léonard-de-Noblat, était ravie de cette victoire collaborative.
5: J'aime bien le fait qu'ils aient mis le point sur la coopération, parce qu'on a bien aimé travailler avec
6: le lycée d'Autry.
5: Ouais, ça a été super sympa.
2: Le succès de leur jeu ne s'arrête d'ailleurs pas là, car il devrait prochainement être mis en vente.
1: Merci Maë. Le rectorat espère que cette journée encouragera de nouveaux établissements des trois départements à candidater pour l'édition 2027. Le Limoges Handball enregistre l'arrivée de Tom Pelayo pour les trois saisons prochaines. Ancien meilleur buteur du championnat de Dunkerque, l'arrière droit international français de 28 ans arrive à Limoges avec l'ambition de se relancer et de retrouver la scène européenne. Il remplacera Farouk Youssouf, attendu en Pologne la saison prochaine. Et puis le 79e Festival de Cannes s'est ouvert hier avec une forte présence du Limousin dans la sélection officielle. Trois films tournés sur le territoire ont été retenus cette année. Notre salut d'Emmanuel Mar, Histoire de la nuit de Léa Missius et tous deux tournés en Haute-Vienne et Karma de Guillaume Canet, film en partie tourné en Corrèze, la région Nouvelle-Aquitaine qui soutient plusieurs productions présentées à Cannes mettant en avant les retombées économiques du cinéma sur le territoire. Selon la vice-présidente chargée de la culture, 1 euro investi dans un tournage peut générer entre 5 et 12 euros de retombées locales. En 2025, le Limousin a accueilli 157 jours de tournage. C'est la fin de cette édition. Merci de l'avoir suivi.
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1: Bonjour à toutes et à tous et heureux de vous retrouver pour un nouveau Flash Actu. Agriculture à Royères de Vassivière en Creuse, le projet controversé d'élevage de 1200 porcs va devoir patienter. Le préfet de la Creuse a décidé de prolonger de 2 mois l'instruction du dossier porté par le GAEC du Villard, repoussant ainsi sa décision finale. Ce projet d'élevage porcin intensif, qui prévoit un bâtiment capable d'accueillir jusqu'à 1200 animaux, suscite depuis plusieurs mois une forte mobilisation locale. Des opposants dénoncent notamment les risques environnementaux liés aux lisiers, à la consommation d'eau et aux nuisances potentielles autour du lac de Vassivière et du plateau de 1000 vaches. Plusieurs collectivités et associations locales ont déjà exprimé leurs réserves, tandis que des rassemblements citoyens continuent d'être organisés pour demander l'abandon du projet. Innovation, le Grand Prix du concours Lépine 2026 revient à un inventeur auviennois. Alan D'Alfonso Peral, originaire de Saint-Junien, a remporté la plus haute distinction de la célèbre compétition d'invention organisée à la Foire de Paris. Son robot sous-marin, baptisé Monsieur Turbino, permet d'aspirer déchets et microplastiques au fond des mers, tout en respectant les écosystèmes marins. L'inventeur parle d'une technologie à basse pression, sans aspiration continue, capable d'intervenir près des herbiers et des zones sensibles sans perturber la faune. Alan D'Alfonso Peral espère désormais accélérer la diffusion de son invention grâce à cette récompense prestigieuse. Enfin, culture, le festival Coquelicante revient du 19 au 31 mai pour sa 29e édition avec plus de 80 spectacles programmés dans 75 communes de Creuse et de Corrèze. Porté par les bibliothèques départementales des deux territoires, ce rendez-vous culturel met une nouvelle fois à l'honneur l'art du conte en milieu rural. En Creuse, des spectacles seront proposés notamment à Guéret, Aubusson, Bourganeuf ou La Souterraine. Le festival met également l'accent sur l'accessibilité culturelle avec des représentations adaptées à différents publics, notamment les personnes malvoyantes ou en situation de handicap mental. C'est tout pour aujourd'hui, on se retrouve demain pour un nouveau Flash Actu. Bonne journée à tous.
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1: Bonjour à tous. Plusieurs prénoms sont à l'honneur ce 13 mai. Maëlle, Orlane et Rolande. On leur souhaite une bonne fête. C'est aussi la journée mondiale de l'ingénierie pour l'avenir. Les Rolandes sont des femmes nerveuses, très émotives, qui ont tendance à fuir les difficultés et à se replier sur elles-mêmes. Susceptibles, sensibles à l'échec, elles se découragent facilement. Elles recherchent la sécurité tant matérielle que morale. Ce sont des femmes-enfants que les hommes aiment protéger et elles savent en profiter. Les Rolandes détestent vivre seules et sont très attachés à la famille et aux amis. Que s'est-il passé ce 13 mai ? Eh bien, en 1610, Henri IV est poignardé par Ravaillac. 1931, Paul Doumer est élu président de la République française. 1968, la manifestation de la gauche à Paris rassemble 800 000 personnes, selon les syndicats, contre 171 000 selon la police. 1970, les Israéliens attaquent des bases palestiniennes au Liban. 1981, attentat contre le pape Jean-Paul II sur la place Saint-Pierre par Ali Akka, un ressortissant turc. 1993, affaire de la maternelle de Neuilly, l'homme qui se fait appeler Human Bomb prend une classe d'école maternelle en otage à Neuilly-sur-Seine. 2003, les restes de 15 000 cadavres de personnes tuées par le régime de Saddam Hussein sont découverts dans un charnier dans la province de Babylone en Irak. Et puis le compositeur et producteur Eddie Barclay nous a quitté le 13 mai 2005. L'animateur, journaliste télé et radio Nikos Aliagas fête aujourd'hui son anniversaire, tout comme l'animatrice Christine Bravo et l'humoriste et acteur Daniel Russo, né à Marseille, un an de plus également pour le chanteur Stevie Wonder. Pour finir, voici le dicton du jour: avant Saint-Servais, point d'été. Alors patience et très bonne journée à tous.
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1: Bonjour à tous. À la une de l'actualité, une Française atteinte de l'hantavirus est toujours en réanimation à Paris. La ministre de la Santé l'a confirmé hier soir, tout en assurant qu'il n'y a pas de circulation diffuse du virus en France. Emmanuel Macron assure que la situation est sous contrôle. 22 cas contacts ont été identifiés dans le pays. Ils sont testés et placés à l'isolement pour au moins 14 jours. Un animateur mis en examen est placé en détention provisoire pour des gestes à caractère sexuel sur 3 enfants. C'est ce qu'a indiqué le parquet de Paris hier. L'homme d'une vingtaine d'années exerçait dans une école maternelle du 11e arrondissement de la capitale. Dans cette même école, un autre responsable périscolaire a été suspendu après une plainte pour attouchement sexuel sur un enfant de 4 ans. Gérald Darmanin recule sur sa réforme du plaider coupable. Le ministre de la Justice propose d'exclure tous les crimes sexuels et les affaires relevant de la cour d'assises. Le dispositif ne concernait plus que les dossiers comme les coups mortels ou les braquages. Une décision prise après plusieurs semaines de mobilisation des avocats. Et du football avec le choc ce soir en Ligue 1 à 21h. Lens deuxième reçoit le PSG premier. En cas de victoire, les Parisiens seront champions de France. Belle journée à tous.
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2: Bonjour, c'est Joël du tiers-lieu de Maniac Laval.
3: Oui, bonjour, Christiane, bénévole au tiers-lieu de Maniac Laval également.
2: Nous allons vous donner le programme des activités du tiers-lieu pour ce mois de mai. En premier lieu, je vous rappelle que le 9 mai, nous avons un quiz au tiers-lieu de Maniac Laval de 15h à 17h30. Une participation vous est demandée de 5 euros.
3: Alors, il faut savoir qu'à la suite de ce quiz, vous pourrez avoir un super goûter organisé par les animateurs et animatrices de ce quiz. Et que c'est un moment de partage sur les cultures de nos différents pays.
2: Vous savez qu'à Maniaccueil, place de la République, on propose tout le temps des expositions. La prochaine exposition, Christiane ?
3: Alors, la prochaine exposition aura lieu du 12 mai au 3 juin et elle portera sur la restauration de l'église. Donc elle sera bien sûr dans le hall de Maniaccueil et elle sera en plus appuyée, on va dire, par une conférence le 22 mai à 18h à la salle de spectacle. Cette conférence sera animée par Madame Niguez qui est l'architecte du patrimoine en charge de cette restauration.
2: Nous avons un atelier qui va se pérenniser, c'est l'atelier Mieux-être.
3: Oui, alors cet atelier Mieux-être qui est en fait mené par Colette Watelier. La petite différence que nous avons, parce que c'est un atelier qui existe déjà depuis quelques années, et ce qu'il faut savoir, c'est qu'à la demande des personnes présentes à cet atelier, il y a un changement au niveau du déroulement, puisque maintenant il sera fait de façon régulière tous les 15 jours. Le prochain aura lieu le 12 mai et le deuxième du mois de mai aura lieu le 26 mai à la salle Maurice Lajoux.
2: Alors c'est un atelier qui se passe le matin de 10h45 à 12h.
3: Alors ce qui est intéressant à savoir, c'est que quand même cet atelier porte sur des points essentiels de la vie, comme ne plus développer de stress, ou comment être en bonne santé, plusieurs choses comme ça, l'énergie, l'équilibre, toutes les choses essentielles pour être en forme.
2: Donc cet atelier se passe salle Maurice Lajoux, qui est située derrière la mairie, à Maniac Laval. Nous allons avoir une nouveauté, dans le sens où on va délocaliser un atelier qu'on a déjà fait. Christiane, tu peux nous en parler ?
3: C'est une balade dessinée donc, qui a déjà eu lieu. Et d'ailleurs, Joël, tu as participé, tu vas nous en parler un petit peu plus en détail après ce que je vais vous raconter, puisque cet atelier aura lieu à Arcoulans. Alors, Arcoulans, vous avez des super points de vue. Et là, il y a un beau travail à faire de dessin. Et le 20 mai à 14h, donc rendez-vous devant Maniaccueil. Et Geneviève Renac donc encadrera cet atelier.
2: Cet atelier, bien entendu, est ouvert à tous. On n'a que les enfants, hein, Christiane.
3: Oui,
2: aussi.
3: Bien sûr, les enfants, voilà. Les adultes, et surtout, intergénérationnel.
2: Voilà, intergénérationnel. Et surtout, ne croyez pas que ça s'adresse à des virtuoses du pinceau ou du dessin. Tout le monde peut venir. Il s'agit de faire des croquis par rapport à la vue, au point de vue qu'on a choisi. Et on se régale à essayer de dessiner, même si on ne dessine pas bien. On fait des maisons comme on peut, des arbres comme on peut. Et après, on met en commun tous les dessins. Et c'est vraiment très agréable.
3: Très bon moment de partage, effectivement.
2: Et même s'il ne fait pas beau, on a prévu un abri. On en reparlera pour les dates, puisqu'on reviendra d'ici là, mais ce sera le 20 mai. Il nous reste à dire, l'exposition de poste de radio se fera.
3: Alors, il faut savoir que l'exposition donc, de poste de radio, qui est en cours actuellement, sera encore visible donc, dans le sous-sol, on va dire, de Maniaccueil. Donc, n'hésitez pas à venir la voir, car c'est un très, très beau travail et surtout des découvertes, savoir ce qu'il y a à l'intérieur d'un poste de radio et des postes de radio qui sont de plusieurs pays. Donc, c'est très, très intéressant. Voilà, donc il y a eu une bonne fréquentation concernant cette exposition. Et pour ceux qui ne l'ont pas encore vue, on vous invite à venir la voir.
2: Pour tout renseignement, il me reste à vous donner le numéro de téléphone 07 70 00 64 79. N'hésitez pas à nous questionner, on vous donnera tous les renseignements concernant nos activités.
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2: Bonjour à tous, l'horoscope de ce mercredi. On débute avec les béliers. Vous disposez d'une belle confiance en vous pour vous affirmer et faire grimper votre cote de popularité. Les taureaux, aujourd'hui particulièrement, vous représentez l'excellence. Les taureaux, tout le monde devrait prendre exemple sur vous. Gémeaux, ne perdez pas de vue vos projets, battez-vous pour les mener à bien. Les cancers, vous ajoutez un grain de folie à votre vie, vous prenez des risques et vous vous sentez vivant. Lion, vous savez vous entourer des bonnes personnes pour avancer, cela vous mènera très loin. Les vierges, aujourd'hui, vous décidez de dévouer votre journée aux autres, ils sauront vous le rendre. Balance, en ce mercredi, vous en demandez beaucoup trop, soyez plus compréhensif avec votre entourage. Les scorpions, vous apprenez à prendre du recul, agir sans réfléchir, c'est du passé. Sagittaire, vous êtes bien déterminé à réaliser vos rêves, vous êtes en tout cas sur la bonne voie. Les capricornes, vous n'avez pas votre langue dans votre poche actuellement, les capricornes. Évitez tout de même de froisser les mauvaises personnes. Les Verseaux, le moral est au beau fixe. Voilà une belle journée en perspective. Et enfin, les poissons, il est grand temps de mettre fin à la routine. Séduction et surprise sont au programme de cette journée. Avec tout ça, bon mercredi.

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2: L'auto ce jeudi à Azalerie. L'association de chasse de Tersanne vous attend en salle Gilbert Bizaguet à 13h pour l'ouverture des portes. Enjeux, des lots et des bons d'achat. Début des parties à 14h. Réservation possible au 07 87 18 79 29. L'association de pêche La Truite organise un concours de pêche ce samedi au plan d'eau communal d'Oradour-Saint-Genest. Inscription à 15€ sur place à partir de 7h30. Concours en deux manches, 2h30 le matin et 2h30 l'après-midi, sur place, buvette et sandwich. À Dompierre-les-Églises, ce dimanche, c'est une journée balade et cuisine des plantes sauvages comestibles qui vous attend. Organisée par l'association Chlorophylle, animée par Isabelle Andréo, rendez-vous à 9h45 devant la salle des fêtes pour cet atelier de 10h à 18h. Au programme cueillette des plantes sauvages comestibles, à 12h, pique-nique léger, 14h, retour en salle pour cuisiner votre cueillette. On vous demande de prévoir sac et couteau pour la cueillette et de quoi prendre des notes. Le tarif 15€ pour les adhérents, 20€ pour les non-adhérents et gratuit pour les moins de 12 ans. Renseignements au 06 51 17 06 80. Le Gym Club de Magnac-Laval vous attend ce samedi pour les parcours du cœur. Au programme marche douce et marche nordique sur la voie verte. Un parcours de 8 km au départ de l'espace du Rocher à 13h30. Sur place, boissons, gâteaux et surprises. Un événement en partenariat avec la Fédération Française de Cardiologie. À Blanzac, c'est la fête patronale ce week-end. Le comité des fêtes vous attend samedi pour un concours de pétanque en doublette à 13h30, mais également un concours de belote. Le dimanche, la fête se poursuit avec vide-grenier, foire artisanale et producteurs, défilé de tracteurs anciens et animation, sur place, restauration et buvette.
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1: Bonjour à tous, plusieurs prénoms sont à l'honneur ce 13 mai, Maëlle, Orlane et Rolande, on leur souhaite une bonne fête, c'est aussi la journée mondiale de l'ingénierie pour l'avenir. Les Rolandes sont des femmes nerveuses, très émotives, qui ont tendance à fuir les difficultés et à se replier sur elles-mêmes. Susceptibles, sensibles à l'échec, elles se découragent facilement. Elles recherchent la sécurité tant matérielle que morale, ce sont des femmes-enfants que les hommes aiment protéger et elles savent en profiter. Les Rolandes détestent vivre seuls et sont très attachés à la famille et aux amis. Que s'est-il passé ce 13 mai ? Eh bien, en 1610, Henri IV est poignardé par Ravaillac. 1931, Paul Doumer est élu président de la République française. 1968, la manifestation de la gauche à Paris rassemble 800 000 personnes, selon les syndicats, contre 171 000 selon la police. 1970, les Israéliens attaquent des bases palestiniennes au Liban. 1981, attentat contre le pape Jean-Paul II sur la place Saint-Pierre par Ali Akka, un ressortissant turc. 1993, affaire de la maternelle de Neuilly, l'homme qui se fait appeler Human Bomb prend une classe d'école maternelle en otage à Neuilly-sur-Seine. 2003, les restes de 15 000 cadavres de personnes tuées par le régime de Saddam Hussein sont découverts dans un charnier dans la province de Babylone en Irak. Et puis le compositeur et producteur Eddie Barclay nous a quitté le 13 mai 2005. L'animateur, journaliste télé et radio Nikos Aliagas fête aujourd'hui son anniversaire, tout comme l'animatrice Christine Bravo et l'humoriste et acteur Daniel Russo, né à Marseille, un an de plus également pour le chanteur Stevie Wonder. Pour finir, voici le dicton du jour, avant Saint-Servais, point d'été. Alors patience et très bonne journée à tous.

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1: Bonjour à toutes et à tous et heureux de vous retrouver pour un nouveau Flash Actu. Agriculture à Royères-de-Vassivière en Creuse, le projet controversé d'élevage de 1200 porcs va devoir patienter. Le préfet de la Creuse a décidé de prolonger de 2 mois l'instruction du dossier porté par le GAEC du Villard, repoussant ainsi sa décision finale. Ce projet d'élevage porcin intensif, qui prévoit un bâtiment capable d'accueillir jusqu'à 1200 animaux, suscite depuis plusieurs mois une forte mobilisation locale. Des opposants dénoncent notamment les risques environnementaux liés aux lisiers, à la consommation d'eau et aux nuisances potentielles autour du lac de Vassivière et du plateau de Millevaches. Plusieurs collectivités et associations locales ont déjà exprimé leurs réserves, tandis que des rassemblements citoyens continuent d'être organisés pour demander l'abandon du projet. Innovation, le Grand Prix du concours Lépine 2026 revient à un inventeur auviennois. Alan D'Alfonso Peral, originaire de Saint-Junien, a remporté la plus haute distinction de la célèbre compétition d'invention organisée à la Foire de Paris. Son robot sous-marin, baptisé Monsieur Turbino, permet d'aspirer déchets et microplastiques au fond des mers, tout en respectant les écosystèmes marins. L'inventeur parle d'une technologie à basse pression, sans aspiration continue, capable d'intervenir près des herbiers et des zones sensibles sans perturber la faune. Alan D'Alfonso Peral espère désormais accélérer la diffusion de son invention grâce à cette récompense prestigieuse. Enfin, culture, le festival Coquelicante revient du 19 au 31 mai pour sa 29e édition avec plus de 80 spectacles programmés dans 75 communes de Creuse et de Corrèze. Porté par les bibliothèques départementales des deux territoires, ce rendez-vous culturel met une nouvelle fois à l'honneur l'art du conte en milieu rural. En Creuse, des spectacles seront proposés notamment à Guéret, Aubusson, Bourganeuf ou La Souterraine. Le festival met également l'accent sur l'accessibilité culturelle avec des représentations adaptées à différents publics, notamment les personnes malvoyantes ou en situation de handicap mental. C'est tout pour aujourd'hui, on se retrouve demain pour un nouveau Flash Actu. Bonne journée à tous.
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1: En Limousin, trois associations ferroviaires historiques cherchent un nouveau souffle et surtout un nouveau toit. Depuis plus de 40 ans, des passionnés font vivre les trains d'autrefois sur les rails de la région. Autorail, locomotive à vapeur, pièces de collection, un héritage ferroviaire unique porté par l'autorail Limousin, le train vapeur du Limousin et Historail. Mais leur avenir est aujourd'hui incertain. Le site qu'elles occupent doit en effet être récupéré par la SNCF d'ici la fin de l'année 2026. Résultat, il faut trouver en urgence un nouveau point de chute. Au-delà du simple déménagement, c'est toute la question de la préservation et du développement de ce patrimoine qui se pose. Car ces trains ne sont pas seulement des objets de collection, ils roulent, ils attirent des visiteurs et participent à l'économie locale. Jean-Louis Longequeux, président de l'autorail Limousin, nous en dit plus.
2: L'autorail, nous on travaille tous les lundis sur le site de Puymbert. Qu'est-ce que ça représente? Environ 1500, 2000 personnes à l'année. Et qu'est-ce qu'on fait comme destination? Tout le Grand Sud-Ouest, quand il y avait la ligne Angoulême, on montait sur la Rochelle, on montait dans le Marais Poitevin, on va à Cahors, on va un peu partout, là où il y a un attrait touristique. On fait des journées style, on va dire, autocariste, c'est-à-dire le train, un ou deux lieux touristiques à visiter, et puis on rentre, quoi. Chaque fois, nos deux autorails sont complets avec 120 personnes.
1: Ces circulations touristiques sont donc aujourd'hui menacées par un problème très concret, celui du relogement. L'urgence est donc désormais de trouver un nouveau site.
2: On est donc sur le site SNCF de Puymbert, site qui doit être libéré à la fin de l'année, du fait de la construction d'un futur tech du centre dans le cadre de l'ouverture à la concurrence. Voilà. Donc nous devons quitter les lieux. On a bénéficié d'une bienveillance totale de la SNCF locale, mais on doit quitter les lieux le 31 décembre. Il faut un peu de place, ce qui fait qu'effectivement deux sites ont été démarchés. Un par la machine à vapeur, donc qui va sans doute partir à Saint-Sulpice-Laurière, et nous on va monter ce carré provisoirement à Ussel.
1: Pour continuer à faire rouler ces trains, encore faut-il pouvoir les stocker. Le défi est de taille. Entre autorail et locomotive à vapeur, ce sont ainsi près de 800 de matériel qu'il faut mettre à l'abri. Un ensemble imposant qui nécessite des voies adaptées, mais aussi un vaste hangar pour protéger ces machines fragiles des intempéries et éviter parfois des centaines d'heures de restauration.
2: Disons que le mieux, c'est que le matériel soit à l'abri. Pas tout le matériel, mais au moins le matériel de traction, que ce soit les machines à vapeur et les autorails. Aujourd'hui, les machines à vapeur sont hébergées à Puymbert, donc, mais à l'abri. Et quand ils vont partir à Saint-Sulpice, eux, il vaut mieux qu'ils bénéficient d'un bâtiment pour éviter les dégradations. On essaie, machine à vapeur et autorail, eh bien, de conserver, dans le cadre de la convention qui nous lie à la SNCF, ce matériel dans le meilleur état possible, permettant de rouler sur le RFN.
1: Et aujourd'hui, votre objectif, c'est d'attirer les investisseurs, si j'ai bien compris.
2: Ben, si on part, on va donc être dispatché à Saint-Sulpice, nous à Ussel. On essaie de sensibiliser le maximum de personnes qui peuvent nous aider demain financièrement à la cause du tourisme développé par l'automne. Le long de la vallée de la Vienne, eh bien, il y a quelque chose à faire. Mais avec, effectivement, toujours cette... Moi, je pense que c'est le point le plus important, le côté pécunier. Quoi.
1: Face à cette situation, les associations font front commun. Autorail Limousin, Train Vapeur et le musée Historail avancent désormais ensemble et ce rapprochement stratégique a comme objectif de gagner en visibilité, d'être mieux entendu et au final de peser davantage et que l'effort collectif aboutisse à créer un véritable pôle touristique ferroviaire régional.
2: Ça fait 2 ans, nous, que le Train Vapeur et Autorail fait des démarches auprès des institutions. Historail est venu se greffer dessus depuis peu. On pense qu'effectivement, Historail, plus les trois, on aura peut-être un peu plus d'écoute. On va dire que c'est l'objectif. Mais demain, on espère que Train Vapeur, Historail, le long de la vallée de la Vienne, on arrive à proposer aux autocaristes, au monde du tourisme, quelque chose qui puisse attirer un petit peu plus qu'aujourd'hui. Donc il faut un groupement de collectivités, on pense qu'avec un groupement de Limoges à Mémac, Saint-Léonard et Moutier, on pense qu'avec un groupement de collectivités, on puisse obtenir petit à petit, avec un phasage, un bâtiment correct qui permette la pérennité de l'exploitation. Alors on n'est pas comme le Truffadou à Saint-Denis-près-Martel, qui tourne à plus de 100 000 visiteurs, mais déjà on arriverait à doubler ou peut-être tripler, ça serait déjà pas mal.
1: Une ambition qui pourrait bénéficier au territoire et rapporter gros. Une étude estimerait à plus de 350 000 euros par an les retombées économiques locales liées aux trains touristiques. Un chiffre qui pourrait doubler avec un projet structuré. Reste à trouver un lieu et des partenaires prêts à embarquer. Un appel au soutien lancé donc aux collectivités et aux entreprises, car pour les trois associations ferroviaires locales, plus que jamais, l'Union fait la force afin d'offrir un avenir au patrimoine ferroviaire limousin. Pour le Graal, Yasmine Kichou, Kaolin.
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2: Bonjour à tous. À la une de l'actualité, calmer les inquiétudes. Emmanuel Macron assure que la situation est sous contrôle concernant l'antivirus. Une Française testée positive est toujours en réanimation à Paris. La ministre de la Santé l'a confirmé hier soir, tout en assurant qu'il n'y a pas de circulation diffuse du virus en France. 22 cas contacts ont été identifiés dans le pays. Ils sont testés et placés à l'isolement pour au moins 14 jours. Circulation très compliquée aujourd'hui pour le pont de l'Ascension. Dans le sens des départs, Bison Futé voit rouge dans une grande partie du pays et même noir en région Auvergne-Rhône-Alpes. D'importants bouchons sont prévus sur l'A7 entre Lyon et Orange, mais aussi sur l'A10, l'A13 et l'ensemble des axes vers le littoral. Il vous est conseillé d'éviter l'A7 entre 11h et 23h et de traverser l'Île-de-France avant 10h. On passe au sport avec du football. Le choc de la Ligue 1 ce soir entre Lens 2e qui reçoit le PSG 1er. En cas de victoire, les Parisiens seront champions de France. Et c'est parti pour le Festival de Cannes. La cérémonie d'ouverture, c'était hier soir. Au programme aujourd'hui, la montée des marches de Vin Diesel pour célébrer les 25 ans de The Fast and Furious. Voilà pour l'essentiel de l'actualité. Excellente journée à tous.
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1: Bonjour à tous, l'horoscope de ce mercredi. On débute avec les béliers. Vous disposez d'une belle confiance en vous pour vous affirmer et faire grimper votre cote de popularité. Les taureaux, aujourd'hui particulièrement, vous représentez l'excellence. Les taureaux, tout le monde devrait prendre exemple sur vous. Gémeaux, ne perdez pas de vue vos projets, battez-vous pour les mener à bien. Les cancers, vous ajoutez un grain de folie à votre vie, vous prenez des risques et vous vous sentez vivant. Lion, vous savez vous entourer des bonnes personnes pour avancer, cela vous mènera très loin. Les vierges, aujourd'hui, vous décidez de dévouer votre journée aux autres, ils sauront vous le rendre. Balance, en ce mercredi, vous en demandez beaucoup trop, soyez plus compréhensif avec votre entourage. Les scorpions, vous apprenez à prendre du recul, agir sans réfléchir, c'est du passé. Sagittaire, vous êtes bien déterminé à réaliser vos rêves, vous êtes en tout cas sur la bonne voie. Les capricornes, vous n'avez pas votre langue dans votre poche actuellement, les capricornes. Évitez tout de même de froisser les mauvaises personnes. Les Verseaux, le moral est au beau fixe. Voilà une belle journée en perspective. Et enfin, les poissons, il est grand temps de mettre fin à la routine. Séduction et surprise sont au programme de cette journée. Avec tout ça, bon mercredi.

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2: L'auto ce jeudi à Azalery. L'association de chasse de Tersanne vous attend en salle Gilbert Bizaguet à 13h pour l'ouverture des portes. Enjeu des lots et des bons d'achat. Début des parties à 14h. Réservation possible au 07 87 18 79 29. L'association de pêche La Truite organise un concours de pêche ce samedi au plan d'eau communal d'Oradour-Saint-Genès. Inscription à 15€ sur place à partir de 7h30. Concours en deux manches, 2h30 le matin et 2h30 l'après-midi, sur place, buvette et sandwich. À Dompierre-les-Églises, ce dimanche, c'est une journée balade et cuisine des plantes sauvages comestibles qui vous attend. Organisée par l'association Chlorophylle, animée par Isabelle Andréau, rendez-vous à 9h45 devant la salle des fêtes pour cet atelier de 10h à 18h. Au programme cueillette des plantes sauvages comestibles, à 12h, pique-nique léger, 14h, retour en salle pour cuisiner votre cueillette. On vous demande de prévoir sac et couteau pour la cueillette et de quoi prendre des notes. Le tarif 15€ pour les adhérents, 20€ pour les non-adhérents et gratuit pour les moins de 12 ans. Renseignements au 06 51 17 06 80. Le Gym Club de Maniac Laval vous attend ce samedi pour les parcours du cœur. Au programme marche douce et marche nordique sur la voie verte. Un parcours de 8 km au départ de l'espace du Rocher à 13h30. Sur place, boissons, gâteaux et surprises. Un événement en partenariat avec la Fédération Française de Cardiologie. À Blanzac, c'est la fête patronale ce week-end. Le comité des fêtes vous attend samedi pour un concours de pétanque en doublette à 13h30, mais également un concours de belote. Le dimanche, la fête se poursuit avec vide-grenier, foire artisanale et producteurs, défilé de tracteurs anciens et animation, sur place, restauration et buvette.
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6: Bonjour à tous, les programmes télé et la télévision pour ce soir, mercredi. On débute avec la chaîne TF1 qui nous propose ce soir la série Grey's Anatomy. Sur la chaîne France 2, la série Enchaînée dès 21h10. Sur France 3, 21h10 là encore, le magazine des racines et des ailes au cœur des grands lacs italiens. Sur la chaîne France 5, le magazine La Grande Librairie diffusé dès 21h05. Sur M6, ce soir, le jeu Top Chef diffusé dès 21h10. Sur la chaîne TMC, place au film Retour vers le futur, diffusé dès 21h25. Et enfin, pour terminer, rendez-vous ce soir, notamment sur la chaîne RMC Story avec le film Sonic, diffusé dès 21h10. Avec tout ça, bonne soirée télé.
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8: Bonjour à tous, plusieurs prénoms sont à l'honneur ce 13 mai, Maël, Orlan et Roland, on leur souhaite une bonne fête, c'est aussi la journée mondiale de l'ingénierie pour l'avenir. Les Roland sont des femmes nerveuses, très émotives, qui ont tendance à fuir les difficultés et à se replier sur elles-mêmes. Susceptibles, sensibles à l'échec, elles se découragent facilement. Elles recherchent la sécurité tant matérielle que morale, ce sont des femmes-enfants que les hommes aiment protéger et elles savent en profiter. Les Roland détestent vivre seules et sont très attachés à la famille et aux amis. Que s'est-il passé ce 13 mai ? Eh bien, en 1610, Henri IV est poignardé.

En otage à Neuilly-sur-Seine. 2003, les restes de 15 000 cadavres de personnes tuées par le régime de Saddam Hussein sont découverts dans un charnier dans la province de Babylone en Irak. Et puis le compositeur et producteur Eddie Barclay nous a quittés le 13 mai 2005. L'animateur, journaliste télé et radio Nikos Aliagas fête aujourd'hui son anniversaire, tout comme l'animatrice Christine Bravo et l'humoriste et acteur Daniel Russo, né à Marseille, un an de plus également pour le chanteur Stevie Wonder. Pour finir, voici le dicton du jour avant Saint-Servais, point d'été. Alors patience et très bonne journée à tous.

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1: Bonjour à toutes et à tous et heureux de vous retrouver pour un nouveau Flash Actu. Agriculture à Royères-de-Vassivière en Creuse, le projet controversé d'élevage de 1200 porcs va devoir patienter. Le préfet de la Creuse a décidé de prolonger de 2 mois l'instruction du dossier porté par le GAEC du Villard, repoussant ainsi sa décision finale. Ce projet d'élevage porcin intensif, qui prévoit un bâtiment capable d'accueillir jusqu'à 1200 animaux, suscite depuis plusieurs mois une forte mobilisation locale. Des opposants dénoncent notamment les risques environnementaux liés aux lisiers, à la consommation d'eau et aux nuisances potentielles autour du lac de Vassivière et du plateau de Millevaches. Plusieurs collectivités et associations locales ont déjà exprimé leurs réserves, tandis que des rassemblements citoyens continuent d'être organisés pour demander l'abandon du projet. Innovation, le Grand Prix du concours Lépine 2026 revient à un inventeur auviennois. Alan D'Alfonso Peral, originaire de Saint-Junien, a remporté la plus haute distinction de la célèbre compétition d'invention organisée à la Foire de Paris. Son robot sous-marin, baptisé Monsieur Turbino, permet d'aspirer déchets et microplastiques au fond des mers, tout en respectant les écosystèmes marins. L'inventeur parle d'une technologie à basse pression, sans aspiration continue, capable d'intervenir près des herbiers et des zones sensibles sans perturber la faune. Alan D'Alfonso Peral espère désormais accélérer la diffusion de son invention grâce à cette récompense prestigieuse. Enfin, culture, le festival Coquelicante revient du 19 au 31 mai pour sa 29e édition avec plus de 80 spectacles programmés dans 75 communes de Creuse et de Corrèze. Porté par les bibliothèques départementales des deux territoires, ce rendez-vous culturel met une nouvelle fois à l'honneur l'art du conte en milieu rural. En Creuse, des spectacles seront proposés notamment à Guéret, Aubusson, Bourganeuf ou La Souterraine. Le festival met également l'accent sur l'accessibilité culturelle avec des représentations adaptées à différents publics, notamment les personnes malvoyantes ou en situation de handicap mental. C'est tout pour aujourd'hui, on se retrouve demain pour un nouveau Flash Actu. Bonne journée à tous.
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2: En Limousin, trois associations ferroviaires historiques cherchent un nouveau souffle et surtout un nouveau toit. Depuis plus de 40 ans, des passionnés font vivre les trains d'autrefois sur les rails de la région. Autorail, locomotive à vapeur, pièces de collection, un héritage ferroviaire unique porté par l'autorail Limousin, le train vapeur du Limousin et Historail. Mais leur avenir est aujourd'hui incertain. Le site qu'elles occupent doit en effet être récupéré par la SNCF d'ici la fin de l'année 2026. Résultat, il faut trouver en urgence un nouveau point de chute. Au-delà du simple déménagement, c'est toute la question de la préservation et du développement de ce patrimoine qui se pose. Car ces trains ne sont pas seulement des objets de collection, ils roulent, ils attirent des visiteurs et participent à l'économie locale. Jean-Louis Longequeux, président de l'autorail Limousin, nous en dit plus.
3: L'autorail, nous on travaille tous les lundis sur le site de Puymer. Qu'est-ce que ça représente? Environ 1500-2000 personnes à l'année. Et qu'est-ce qu'on fait comme destination? Tout le Grand Sud-Ouest, quand il y avait la ligne Angoulême, on montait sur la Rochelle, on montait dans le Marais Poitevin, on va à Cahors, on va un peu partout, là où il y a un attrait touristique. On fait des journées style, on va dire, autocariste, c'est-à-dire le train, un ou deux lieux touristiques à visiter, et puis on rentre. Quoi. Chaque fois, nos deux autorails sont complets avec 120 personnes.
2: Ces circulations touristiques sont donc aujourd'hui menacées par un problème très concret, celui du relogement. L'urgence est donc désormais de trouver un nouveau site.
3: On est donc sur le site SNCF de Puymer, site qui doit être libéré à la fin de l'année, du fait de la construction d'un futur tech du centre dans le cadre de l'ouverture à la concurrence. Voilà. Donc nous devons quitter les lieux. On a bénéficié d'une bienveillance totale de la SNCF locale, mais on doit quitter les lieux le 31 décembre. Il faut un peu de place, ce qui fait qu'effectivement deux sites ont été démarchés. Un par la machine à vapeur, donc qui va sans doute partir à Saint-Sulpice-Laurière, et nous, on va monter ce carré provisoirement à Ussel.
2: Pour continuer à faire rouler ces trains, encore faut-il pouvoir les stocker. Le défi est de taille. Entre autorail et locomotive à vapeur, ce sont ainsi près de 800 mètres de matériel qu'il faut mettre à l'abri. Un ensemble imposant qui nécessite des voies adaptées, mais aussi un vaste hangar pour protéger ces machines fragiles des intempéries et éviter parfois des centaines d'heures de restauration.
3: Disons que le mieux, c'est que le matériel soit à l'abri. Pas tout le matériel, mais au moins le matériel de traction, que ce soit les machines à vapeur et les autorails. Aujourd'hui, les machines à vapeur sont hébergées à Puymer, donc, mais à l'abri. Et quand ils vont partir à Saint-Sulpice, eux, il vaut mieux qu'ils bénéficient d'un bâtiment pour éviter les dégradations. On essaie, machines à vapeur et autorails, eh bien, de conserver, dans le cadre de la convention qui nous lie à la SNCF, ce matériel dans le meilleur état possible, permettant de rouler sur le RFN.
2: Et aujourd'hui, votre objectif, c'est d'attirer les investisseurs, si j'ai bien compris.
3: Si on part, on va donc être dispatché à Saint-Sulpice, nous à Ussel. On essaie de sensibiliser le maximum de personnes qui peuvent nous aider demain financièrement à la cause du tourisme développé par le train. Le long de la vallée de la Vienne, eh bien, il y a quelque chose à faire. Mais avec, effectivement, toujours cette... Moi, je pense que c'est le point le plus important, le côté pécunier. Quoi.
2: Face à cette situation, les associations font front commun. Autorail Limousin, Train Vapeur et le musée Historail avancent désormais ensemble et ce rapprochement stratégique a comme objectif de gagner en visibilité, d'être mieux entendu et au final de peser davantage et que l'effort collectif aboutisse à créer un véritable pôle touristique ferroviaire régional.
3: Ça fait 2 ans, nous, que le Train Vapeur et Autorail fait des démarches auprès des institutions. Historail est venu se greffer dessus depuis peu. On pense qu'effectivement, Historail plus les trois, on aura peut-être un peu plus d'écoute, on va dire que c'est l'objectif. Mais demain, on espère que Train Vapeur, Historail, le long de la vallée de la Vienne, on arrive à proposer aux autocaristes, au monde du tourisme, quelque chose qui puisse attirer un petit peu plus qu'aujourd'hui. Donc il faut un groupement de collectivités, on pense qu'avec un groupement de Limoges à Mémac, Saint-Léonard et Moutier, on pense qu'avec un groupement de collectivités, on puisse obtenir petit à petit, avec un phasage, un bâtiment correct qui permette la pérennité de l'exploitation. Alors on n'est pas comme le Truffadeau à Saint-Denis-près-Martel, qui tourne à plus de 100 000 visiteurs, mais déjà on arriverait à doubler ou peut-être tripler, ça serait déjà pas mal.
2: Une ambition qui pourrait bénéficier au territoire et rapporter gros. Une étude estimerait à plus de 350 000 euros par an les retombées économiques locales liées aux trains touristiques. Un chiffre qui pourrait doubler avec un projet structuré. Reste à trouver un lieu et des partenaires prêts à embarquer. Un appel au soutien lancé donc aux collectivités et aux entreprises, car pour les trois associations ferroviaires locales, plus que jamais, l'Union fait la force afin d'offrir un avenir au patrimoine ferroviaire limousin. Pour le Graal, Lille, Yasmine Kichou, Kaolin.
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2: Bonjour à tous. À la une de l'actualité, un marché de l'emploi en difficulté. Selon l'INSEE, ce matin, le taux de chômage en France dépasse les 8% au premier trimestre de cette année. Son plus haut niveau depuis 5 ans. La hausse touche particulièrement les jeunes de 15 à 24 ans, avec un taux qui dépasse les 21%. Les réunions s'enchaînent concernant l'antivirus. La ministre de la Santé s'entretient avec les professionnels du secteur pour faire le point sur la situation. Elle a assuré hier soir qu'il n'y a pas de circulation diffuse du virus dans le pays. Une Française testée positive est toujours en réanimation à Paris. 22 cas contacts ont été identifiés dans le pays. Ils sont testés et placés à l'isolement pour au moins 14 jours. Circulation très compliquée aujourd'hui pour le pont de l'Ascension. Dans le sens des départs, Bison Futé voit rouge dans une grande partie du pays et même noir en région Auvergne-Rhône-Alpes. D'importants bouchons sont prévus sur la 7 entre Lyon et Orange, mais aussi sur la 10 ou encore sur la 13. Il vous est conseillé d'éviter la 7 entre 11h et 23h. Et de traverser l'Île-de-France avant 10h. Et en football, la Ligue 1, deux matchs en retard de la 29e journée ce soir, Brest-Strasbourg à 19h et Lens-PSG à 21h. Très belle journée à
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4: Bonjour à tous. Plusieurs prénoms sont à l'honneur ce 13 mai. Maël, Orlan et Roland. On leur souhaite une bonne fête. C'est aussi la journée mondiale de l'ingénierie pour l'avenir. Les Roland sont des femmes nerveuses, très émotives, qui ont tendance à fuir les difficultés et à se replier sur elles-mêmes. Susceptibles, sensibles à l'échec, elles se découragent facilement. Elles recherchent la sécurité tant matérielle que morale. Ce sont des femmes-enfants que les hommes aiment protéger. Et elles savent en profiter. Les Roland détestent vivre seules. Ils sont très attachés à la famille et aux amis. Que s'est-il passé ce 13 mai ? Eh bien, en 1610, Henri IV est poignardé par Ravaillac. 1931, Paul Doumer est élu président de la République française. 1968, la manifestation de la gauche à Paris rassemble 800 000 personnes, selon les syndicats, contre 171 000 selon la police. 1970, les Israéliens attaquent des bases palestiniennes au Liban. 1981, attentat contre le pape Jean-Paul II sur la place Saint-Pierre par Ali Akka, un ressortissant turc. 1993, affaire de la maternelle de Neuilly, l'homme qui se fait appeler Human Bomb prend une classe d'école maternelle en otage à Neuilly-sur-Seine. 2003, les restes de 15 000 cadavres de personnes tuées par le régime de Saddam Hussein sont découverts dans un charnier dans la province de Babylone en Irak. Et puis le compositeur et producteur Eddie Barclay nous a quittés le 13 mai 2005. L'animateur, journaliste télé et radio Nikos Aliagas fête aujourd'hui son anniversaire, tout comme l'animatrice Christine Bravo et l'humoriste et acteur Daniel Russo, né à Marseille, un an de plus également pour le chanteur Stevie Wonder. Pour finir, voici le dicton du jour, avant Saint-Servais, point d'été. Alors patience et très bonne journée à tous.
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2: L'auto ce jeudi à Azalery. L'association de chasse de Tersanne vous attend en salle Gilbert Bizaguet à 13h pour l'ouverture des portes. En jeu, des lots et des bons d'achat. Début des parties à 14h. Réservation possible au 07 87 18 79 29. L'association de pêche La Truite organise un concours de pêche ce samedi au plan d'eau communal d'Oradour-Saint-Genès. Inscription à 15€ sur place à partir de 7h30. Concours en deux manches, 2h30 le matin et 2h30 l'après-midi, sur place, buvette et sandwich. À Dompierre-les-Églises, ce dimanche, c'est une journée balade et cuisine des plantes sauvages comestibles qui vous attend. Organisée par l'association Chlorophylle, animée par Isabelle Andréau, rendez-vous à 9h45 devant la salle des fêtes pour cet atelier de 10h à 18h. Au programme cueillette des plantes sauvages comestibles, à 12h, pique-nique léger, 14h, retour en salle pour cuisiner votre cueillette. On vous demande de prévoir sac et couteau pour la cueillette et de quoi prendre des notes. Le tarif 15€ pour les adhérents, 20€ pour les non-adhérents et gratuit pour les moins de 12 ans. Renseignements au 06 51 17 06 80. Le Gym Club de Maniac Laval vous attend ce samedi pour les parcours du cœur. Au programme marche douce et marche nordique sur la voie verte. Un parcours de 8 km au départ de l'espace du Rocher à 13h30. Sur place, boissons, gâteaux et surprises. Un événement en partenariat avec la Fédération Française de Cardiologie. À Blanzac, c'est la fête patronale ce week-end. Le comité des fêtes vous attend samedi pour un concours de pétanque en doublette à 13h30, mais également un concours de belote. Le dimanche, la fête se poursuit avec vide-grenier, foire artisanale et producteurs, défilé de tracteurs anciens et animation, sur place, restauration et buvette.
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1: Bonjour à tous, mercredi 13 mai 2020.

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0: Et toujours Philippe pour vous accompagner, où que vous soyez dans le nord Haute-Vienne. Vous nous écoutez du côté de Château-Ponsac, Bessines, sur Gartempe, Mézières-sur-Issoire ou encore Magnac-Laval. Merci à tous d'être branchés sur le 90.1.
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3: Les pompiers de Magnac-Laval fêtent leurs 80 ans et à cette occasion, l'Amicale des sapeurs-pompiers de Magnac-Laval organise une journée festive le 23 mai. Nous sommes aujourd'hui avec Sylvain Tachot, pompier volontaire et président de l'Amicale des sapeurs-pompiers, pour en parler.
4: Pour les 80 ans du centre de secours, on a décidé quand même de marquer le coup. C'est pas tous les jours qu'on a 80 ans, donc on a décidé d'ouvrir les portes de la caserne à qui veut venir, en fait, à toute la population de Magnac-Laval, des communes aux alentours. Donc on va commencer à 9h30 à ouvrir les portes de la caserne pour découvrir, partager un moment convivial autour d'un petit déjeuner qui sera offert. Donc tout le monde est vraiment le bienvenu. On fera une petite cérémonie en fin de matinée vers 11h15, puis un vin d'honneur. Même chose pour essayer de discuter, de partager avec les gens de la commune, des communes aux alentours. Voilà, passer un vrai bon moment au centre de secours. Ensuite, on aura notre traditionnel annuel concours de pétanque l'après-midi, donc au terrain de pétanque de Magnac-Laval, avec des inscriptions sur place à partir de 14h. Et on va essayer de finir en beauté avec une belle soirée au gymnase, une soirée cabaret, avec une troupe qui s'appelle Revue Prestige, qui est une troupe qui tourne un peu partout dans la région, qui propose vraiment un gros spectacle avec un repas, donc tout ça pour 30€. Donc on a vraiment essayé de faire un prix abordable pour tous, pour essayer d'avoir un maximum de monde. On remercie la commune de nous prêter le gymnase, vraiment, parce que c'était pas facile à faire en salle des fêtes, parce qu'on attend vraiment beaucoup de monde, on espère vraiment avoir vraiment beaucoup de monde. Donc voilà, on va essayer de finir vraiment en beauté sur cette soirée cabaret, repas. Voilà, ce sera une première pour nous, c'est une première grosse organisation. Donc ça va être une belle journée et on espère avoir beaucoup de monde, quoi.
3: Oui, je l'espère pour vous aussi. Et à ce moment-là, donc sur la journée festive, vous en profiterez aussi pour faire une promo pour le livre aussi et du coup les donner aux gens qui les auront commandés.
4: Bien sûr. Oui, bien sûr. On va aussi en profiter pour faire un petit stand. Il y aura un petit stand qui sera là toute la journée avec les livres qui seront disponibles à la vente pour 20€, comme Bernard l'a dit. Donc les gens pourront se procurer le livre sur place s'ils le désirent. Pour ceux qui auront téléphoné, qui l'auront commandé, donc ils pourront l'avoir. Après, de toute façon, les livraisons continuent. Voilà, Bernard se charge même de livrer chez les gens qui peuvent effectivement pas se déplacer, parce que malheureusement il y a des gens qui peuvent pas se déplacer. Donc voilà, mais on aura, voilà, ça nous tient à cœur de vendre, d'en profiter aussi pour vendre ce livre, parce que il fait partie intégrante des 80 ans du centre de secours.
3: Et donc, vous l'avez dit, c'est la première grosse manifestation que vous mettez en place. Est-ce que ce serait le genre de manifestation que vous voudriez mettre en place sur chaque année maintenant, pas que pour les 80 ans et peut-être par exemple les 90 ans, mais plutôt chaque année ?
4: Alors, les pompiers, on est quand même pas mal présents déjà sur des événements. Quand je dis que c'est le premier événement, c'est le premier gros événement, grosse soirée qu'on organise. Mais les pompiers organisent quand même leur concours de pétanque tous les ans, le loto, organiser aussi le réveillon du Nouvel An quand même, qui était quand même aussi pas rien à organiser. Mais là, on espère avoir 300, 400, peut-être 500 personnes. On touche du bois, voilà. Donc vraiment, c'est et puis la soirée cabaret, voilà, c'est une première. Donc peut-être si c'est un succès, pourquoi pas, remettre ça sur les années suivantes. On va voir. On y réfléchit déjà, en tout cas, oui.
3: Cette journée du 23 mai est ouverte à toutes et à tous, et si vous voulez participer à la soirée cabaret et dîner à hauteur de 30€, vous pouvez réserver au 06 70 77 55 28. Aussi, il est possible de commander le livre historique des 80 ans des sapeurs-pompiers de Magnac-Laval au même numéro, 06 70 77 55 28. Pour rappel, les bénéfices seront reversés aux pupilles des pompiers de France, alors n'hésitez pas à venir nombreux soutenir et célébrer les pompiers de Magnac-Laval.
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0: Et très belle matinée à vous sur le 90.1. Autour de Midi, c'est jusqu'à 13h et toujours Philippe pour vous tenir compagnie. Je vous propose de découvrir le programme télévision de votre soirée.
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2: Bonjour à tous, les programmes télé et la télévision pour ce soir, mercredi. On débute avec la chaîne TF1 qui nous propose ce soir la série Grey's Anatomy. Sur la chaîne France 2, la série Enchaînée dès 21h10. Sur France 3, 21h10 là encore, le magazine des racines et des ailes au cœur des grands lacs italiens. Sur la chaîne France 5, le magazine La Grande Librairie diffusé dès 21h05. Sur M6, ce soir, le jeu Top Chef diffusé dès 21h10. Sur la chaîne TMC, place au film Retour vers le futur, diffusé dès 21h25. Et enfin, pour terminer, rendez-vous ce soir, notamment sur la chaîne RMC Story avec le film Sonic, diffusé dès 21h10. Avec tout ça, bonne soirée télé.

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2: Bonjour à tous, l'essentiel de l'actualité, 8 cas contact français liés à l'antivirus rapatriés en quarantaine à Paris. Ces passagers voyageaient dans le premier avion reliant Sainte-Hélène à Johannesburg. Ils étaient aux côtés d'un malade contaminé. 5 personnes auraient déjà été transférées à la Pitié-Salpêtrière. 3 autres sont attendues d'ici la mi-journée. L'antivirus au programme de 2 réunions de la ministre de la Santé aujourd'hui. Après les professionnels de la médecine ce matin, dont des syndicats et ordres des professions pour faire un point sur la situation, Stéphanie Rist doit s'entretenir cet après-midi avec ses homologues européens. Une réunion de coordination à la demande de Sébastien Lecornu. Le chômage au plus haut depuis 5 ans, le taux dépasse les 8% au premier trimestre de 2026. Les jeunes sont particulièrement touchés avec un taux qui dépasse les 21% chez les 15-24 ans. Le long week-end de l'Ascension approche, mais il va falloir être patient sur les routes. Bison futé, voie rouge au plan national dans le sens des départs. C'est même noir en Auvergne-Rhône-Alpes, c'est orange dans le sens des retours. Et puis en basket, les San Antonio Spurs de Victor Wembanyama sont à une victoire de la finale de conférence NBA. Ils se sont imposés à 126-97 face au Minnesota Timberwolves cette nuit. Voilà pour l'actu, bonne journée à tous.
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0: Après la grisaille et la fraîcheur matinale, le ciel se dégage partiellement en journée. Météo France annonce un mercredi en demi-teinte et des températures stationnaires. On attend 16 degrés à la Souterraine, 17 à Saint-Sulpice-les-Feuilles et Bessines-sur-Gartempe, 18 degrés pour la maximale à Limoges et Bellac. Demain, les nuages s'imposent et des averses couvrent le territoire. Le thermomètre baisse à nouveau avec 7 degrés seulement pour la minimale. En journée, le mercure ne dépasse pas les 15 degrés. Nous sommes le 13 mai, nous fêtons aujourd'hui les Rolandes ainsi que les Cervets Saint-Douglas.

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Vous écoutez la radio locale, c'est autour de midi sur le 90.1, sur internet également, rmj.asso.fr et la musique, tout de suite avec Mika, Love Today.

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0: approche de midi. Autour de midi se poursuit jusqu'à 13h. Excellent appétit à vous si vous passez à table.
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0: Et dans quelques instants, on fait le point sur l'info avec la rédaction de Radio France Internationale juste après.
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1: Bonjour à tous. À la une de l'actualité, un stock de masques suffisant pour protéger le pays pendant 3 mois minimum. C'est ce qu'affirme ce matin le gouvernement. En cas de vague épidémique de l'antivirus, il y a encore des choses que l'on ne sait pas sur le virus, déclare la ministre de la Santé auditionnée à l'Assemblée nationale. Stéphanie Rist précise qu'il n'y a aucune raison de porter le masque actuellement. Les 22 cas contacts sont hospitalisés en ce moment. Une Française testée positive est toujours en réanimation à Paris. Un marché de l'emploi en difficulté. Selon l'INSEE, ce matin, le taux de chômage dépasse les 8% au premier trimestre cette année en France, son plus haut niveau depuis 5 ans. La hausse touche particulièrement les jeunes de 15 à 24 ans, avec un taux qui dépasse les 21%. Il va fermer ses portes le 30 mai prochain. Après 36 ans d'existence, le chausseur français Minelli a été placé en redressement judiciaire le mois dernier. Peu de magasins pourraient être sauvés malgré plusieurs offres de reprise. Et en football, 2 matchs de Ligue 1 ce soir, Brest-Strasbourg à 19h. Et le Paris Saint-Germain leader se déplace à Lens 2e à partir de 21h. Et en cas de victoire, Paris sera sacré champion de France. Voilà pour l'essentiel de l'actualité. Belle journée à tous.
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0: Après la grisaille et la fraîcheur matinale, le ciel se dégage partiellement en journée. Météo France annonce un mercredi en demi-teinte et des températures stationnaires. On attend 16 degrés à la Souterraine, 17 à Saint-Sulpice-les-Feuilles et Bessines-sur-Gartempe, 18 degrés pour la maximale à Limoges et Bellac. Demain, les nuages s'imposent et des averses couvrent le territoire. Le thermomètre baisse à nouveau avec 7 degrés seulement pour la minimale. En journée, le mercure ne dépasse pas les 15 degrés. Nous sommes le 13 mai, nous fêtons aujourd'hui les Rolandes ainsi que les Cervets Saint-Douglas.
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2: L'association de pêche La Truite organise un concours de pêche ce samedi au plan d'eau communal d'Oradour-Saint-Genès. Inscription à 15 euros sur place à partir de 7h30. Concours en deux manches, 2h30 le matin et 2h30 l'après-midi, sur place, buvette et sandwich. À Dompierre-les-Églises, ce dimanche, c'est une journée balade et cuisine des plantes sauvages comestibles qui vous attend. Organisée par l'association Chlorophylle, animée par Isabelle Andréau, rendez-vous à 9h45 devant la salle des fêtes pour cet atelier de 10h à 18h. Au programme cueillette des plantes sauvages comestibles, à 12h, pique-nique léger, 14h, retour en salle pour cuisiner votre cueillette. On vous demande de prévoir sac et couteau pour la cueillette et de quoi prendre des notes. Le tarif 15 euros pour les adhérents, 20 euros pour les non-adhérents et gratuit pour les moins de 12 ans. Renseignements au 06 51 17 06 80. Le Gym Club de Magnac-Laval vous attend ce samedi pour les parcours du cœur. Au programme marche douce et marche nordique sur la voie verte. Un parcours de 8 km au départ de l'espace du Rocher à 13h30. Sur place, boissons, gâteaux et surprises. Un événement en partenariat avec la Fédération Française de Cardiologie. À Blanzac, c'est la fête patronale ce week-end. Le comité des fêtes vous attend samedi pour un concours de pétanque en doublette à 13h30, mais également un concours de belote. Le dimanche, la fête se poursuit avec vide-grenier, foire artisanale et producteurs, défilé de tracteurs anciens et animation, sur place, restauration et buvette.
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2: Excellent appétit à vous sur le 90.1, c'est toujours autour de midi sur RMJ.
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1: Bonjour à tous, les programmes télé et la télévision pour ce soir, mercredi. On débute avec la chaîne TF1 qui nous propose ce soir la série Grey's Anatomy. Sur la chaîne France 2, la série Enchaînée dès 21h10. Sur France 3, 21h10 là encore, le magazine des racines et des ailes au cœur des grands lacs italiens. Sur la chaîne France 5, le magazine La Grande Librairie diffusé dès 21h05. Sur M6, ce soir, le jeu Top Chef diffusé dès 21h10. Sur la chaîne TMC, place au film Retour vers le futur, diffusé dès 21h25. Et enfin, pour terminer, rendez-vous ce soir, notamment sur la chaîne RMC Story avec le film Sonic, diffusé dès 21h10. Avec tout ça, bonne soirée télé.
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0: 12h30 sur l'antenne de la radio locale. Merci d'être au rendez-vous. Avant de retrouver la musique, on fait le point sur l'info et les titres du jour avec le flash présenté par Henri.
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2: Bonjour à toutes et à tous et heureux de vous retrouver pour un nouveau flash actu. Santé, à Évaux-les-Bains, la saison thermale 2027 sera raccourcie de 3 semaines. Les thermes n'ouvriront finalement que le 5 avril prochain, supprimant ainsi tout le mois de mars pour les curistes. Une décision prise par prudence économique. Comme de nombreuses stations thermales françaises, Évaux-les-Bains fait face à une baisse de réservations. 2275 inscriptions enregistrées pour 2026 contre 2760 l'an dernier. Mais cette saison raccourcie doit permettre à la station de retrouver un équilibre économique et à plus long terme, la direction envisage déjà un nouveau modèle avec notamment des cures plus courtes. Scolarité. Plusieurs établissements de l'Académie de Limoges viennent d'obtenir le label Édu Santé. Parmi eux, le collège Maryse Bastier à Nantia, l'école Pauline Roland à Boussac et les lycées à Guéret, Bellac et Bourganeuf. Ce label récompense les établissements engagés dans la promotion de la santé, du bien-être des élèves et de la prévention au sein de la vie scolaire. Au total, 31 nouveaux établissements et écoles de l'Académie ont été distingués cette année. Justice, le tarif des ordures ménagères du Haut-Limousin en Marche, bientôt examiné par le tribunal administratif de Limoges. Un habitant d'Arnac-la-Poste conteste la redevance appliquée par la communauté de communes du Haut-Limousin en Marche. Depuis septembre dernier, le territoire a progressivement abandonné la collecte en porte-à-porte au profit des points d'apport volontaires, mais pour Bertrand Lapôtre, la facture de 262 € reste injustifiable. L'audience, elle, est prévue le 21 mai prochain. Enfin, travaux à la souterraine, l'accueil de la mairie sera temporairement déplacé en salle de conseil avec un accès côté escalier sous les arcades. Cette organisation sera mise en place du lundi 18 mai au jeudi 11 juin. Les horaires d'ouverture, eux, restent inchangés. La mairie vous accueille du lundi au vendredi de 8h30 à midi, puis de 13h30 à 18h. C'est tout pour aujourd'hui, on se retrouve demain pour un nouveau Flash Actu. Bonne journée à tous.
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0: Et voilà, Autour de Midi, c'est terminé pour aujourd'hui.
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0: Alors on se quitte en musique, hein, bien entendu. Et puis, vous passez du temps sur le 90.1. Je vous souhaite à tous une excellente journée. On se retrouve, bien entendu, demain à 10h pour le meilleur de vos musiques.

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3: Bonjour à tous. L'essentiel de l'actualité, le gouvernement français se veut rassurant face aux inquiétudes liées au hantavirus. Les services du Premier ministre indiquent que le stock stratégique de masques de l'État permettrait de protéger la population pendant au moins 3 mois en cas de vague épidémique. Il précise aussi qu'il n'y a actuellement aucune épidémie en cours dans le monde. L'ensemble des Français identifiés comme cas contact sont actuellement hospitalisés. C'est ce qu'a confirmé le ministère de la Santé. Les infractions anti-LGBT+ sont en légère augmentation en France, avec une hausse de 2% selon le ministère de l'Intérieur. La majorité des faits concernent des crimes et délits en progression, tandis que les contraventions reculent légèrement. Ces actes sont surtout recensés dans les grandes villes, notamment à Paris. Les autorités constatent une tendance globale à la hausse depuis 2016. En Israël, le Parlement a adopté une loi instaurant un tribunal militaire spécial autorisé à prononcer la peine de mort visant des prisonniers palestiniens, notamment ceux accusés d'avoir participé aux attaques du 7 octobre. Une trentaine d'organisations syndicales européennes appellent à l'Union européenne et ses dirigeants à réagir face à cette loi. Et enfin, c'est parti pour le Festival de Cannes. La cérémonie d'ouverture, c'était hier soir. Et au programme aujourd'hui, la montée des marches de Vin Diesel pour célébrer les 25 ans de Fast and Furious, le premier volet de la saga qui sera projeté en séance de minuit dans la section Cannes Classique. Fin de ce flash, excellent après-midi à tous.
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2: Après la grisaille et la fraîcheur matinale, le ciel se dégage partiellement en journée. Météo France annonce un mercredi en demi-teinte et des températures stationnaires. On attend 16 degrés à la Souterraine, 17 à Saint-Sulpice-les-Feuilles et Bessines-sur-Gartempe, 18 degrés pour la maximale à Limoges et Bellac. Demain, les nuages s'imposent et des averses couvrent le territoire. Le thermomètre baisse à nouveau avec 7 degrés seulement pour la minimale. En journée, le mercure ne dépasse pas les 15 degrés. Nous sommes le 13 mai, nous fêtons aujourd'hui les Rolandes ainsi que les Servais Saint-Deglace.
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2: L'association de pêche La Truite organise un concours de pêche ce samedi au plan d'eau communal d'Oradour-Saint-Genès. Inscription à 15€ sur place à partir de 7h30. Concours en deux manches, 2h30 le matin et 2h30 l'après-midi sur place, buvette et sandwich. À Dompierre-les-Églises ce dimanche, c'est une journée balade et cuisine des plantes sauvages comestibles qui vous attend. Organisée par l'association Chlorophylle, animée par Isabelle Andréo, rendez-vous à 9h45 devant la salle des fêtes pour cet atelier de 10h à 18h. Au programme cueillette des plantes sauvages comestibles, à 12h pique-nique léger, 14h retour en salle pour cuisiner votre cueillette. On vous demande de prévoir sac et couteau pour la cueillette et de quoi prendre des notes. Le tarif 15€ pour les adhérents, 20€ pour les non-adhérents et gratuit pour les moins de 12 ans. Renseignements au 06 51 17 06 80. Le Gym Club de Maniac Laval vous attend ce samedi pour les parcours du cœur. Au programme marche douce et marche nordique sur la voie verte. Un parcours de 8 km au départ de l'espace du Rocher à 13h30. Sur place, boissons, gâteaux et surprises. Un événement en partenariat avec la Fédération Française de Cardiologie. À Blanzac, c'est la fête patronale ce week-end. Le comité des fêtes vous attend samedi pour un concours de pétanque en doublette à 13h30, mais également un concours de belote. Le dimanche, la fête se poursuit avec vide-grenier, foire artisanale et producteur, défilé de tracteurs anciens et animation, sur place, restauration et buvette.
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1: Bonjour à tous. Mercredi 13 mai 2026, une nouvelle liaison aérienne sera proposée cet été depuis l'aéroport de Limoges-Bellegarde. La compagnie Volotea ouvrira une ligne vers Oran en Algérie du 29 juin au 2 septembre. Un vol sera assuré chaque mercredi en fin de matinée au départ de Limoges. Les billets sont mis en vente à partir d'aujourd'hui avec des tarifs autour de 60 euros l'aller. Niveau ferroviaire, ce sont des perturbations qui sont à prévoir à partir de demain sur plusieurs lignes SNCF du Limousin en raison d'importants travaux de maintenance et de modernisation du réseau. La circulation des trains sera notamment interrompue entre Limoges et Châteauroux de 13h demain jusqu'à dimanche 17 mai à 10h. Et puis la ligne Limoges-Userche-Brive sera elle coupée à partir de demain 15h30 jusqu'au dimanche 17 mai également à 17h. Un rassemblement de soutien à Abaye Laye hier soir à Guéret. Ce jeune Malien de 21 ans installé en Creuse depuis 3 ans et formé au lycée du bâtiment de Feltin avait été placé sous OQTF après une interpellation près d'Aubusson. Lundi, la justice a finalement annulé son obligation de quitter le territoire et sa rétention administrative. De retour en Creuse, il doit désormais déposer une demande de titre de séjour en préfecture pour obtenir sa régularisation. La quatrième édition du concours de création de jeux numériques Ludonum s'est tenue hier au siège du conseil départemental de la Haute-Vienne à Limoges. Plus de 150 élèves étaient réunis pour présenter leurs travaux réalisés au cours de l'année scolaire. Vous étiez sur place.
2: Dans ce brouhaha, contrastant avec le calme habituel des salles de classe, des jeunes ayant l'option espagnole présentaient un escape game sur une fête populaire du pays. D'autres, spécialisés en technologie, faisaient la démo de leur

0: récompenser 6 projets. Dans la catégorie jeux de plateau, c'est un dérivé du Qui est-ce avec des personnalités qui ont lutté pour des causes telles que la démocratie ou l'égalité homme-femme qui l'a emporté. Manuela, élève du lycée Bernard Palissy de Saint-Léonard-de-Noblin, était ravie de cette victoire collaborative.
1: Sur la coopération, parce qu'on a bien aimé travailler avec
2: le lycée d'Autry.
1: Ouais, ça a été super sympa.
0: Le succès de leur jeu ne s'arrête d'ailleurs pas là, car il devrait prochainement être mis en vente.
3: Merci Maë. Le rectorat espère que cette journée encouragera de nouveaux établissements des trois départements à candidater pour l'édition 2027. Le Limoges Handball enregistre l'arrivée de Tom Pelayo pour les trois saisons prochaines. Ancien meilleur buteur du championnat de Dunkerque, l'arrière droit international français de 28 ans arrive à Limoges avec l'ambition de se relancer et de retrouver la scène européenne. Il remplacera Farouk Youssouf, attendu en Pologne la saison prochaine. Et puis le 79e Festival de Cannes s'est ouvert hier avec une forte présence du Limousin dans la sélection officielle. Trois films tournés sur le territoire ont été retenus cette année. Notre salut d'Emmanuel Mar, Histoire de la nuit de Léa Missius et tous deux tournés en Haute-Vienne et Karma de Guillaume Canet, film en partie tourné en Corrèze, la région Nouvelle-Aquitaine qui soutient plusieurs productions présentées à Cannes mettant en avant les retombées économiques du cinéma sur le territoire. Selon la vice-présidente chargée de la culture, 1 euro investi dans un tournage peut générer entre 5 et 12 euros de retombées locales. En 2025, le Limousin a accueilli 157 jours de tournage. C'est la fin de cette édition. Merci de l'avoir suivie.

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1: Bonjour à toutes et à tous et heureux de vous retrouver pour un nouveau Flash Actu. Santé, à Évaux-les-Bains, la saison thermale 2027 sera raccourcie de 3 semaines. Les thermes n'ouvriront finalement que le 5 avril prochain, supprimant ainsi tout le mois de mars pour les curistes. Une décision prise par prudence économique. Comme de nombreuses stations thermales françaises, Évaux-les-Bains fait face à une baisse de réservation, 2275 inscriptions enregistrées pour 2026 contre 2760 l'an dernier. Mais cette saison raccourcie doit permettre à la station de retrouver un équilibre économique et à plus long terme, la direction envisage déjà un nouveau modèle avec notamment des cures plus courtes. Scolarité. Plusieurs établissements de l'Académie de Limoges viennent d'obtenir le label Édu Santé. Parmi eux, le collège Maryse Bastier à Nantia, l'école Pauline Roland à Boussac et les lycées à Guéret, Bellac et Bourganeuf. Ce label récompense les établissements engagés dans la promotion de la santé, du bien-être des élèves et de la prévention au sein de la vie scolaire. Au total, 31 nouveaux établissements et écoles de l'Académie ont été distingués cette année. Justice, le tarif des ordures ménagères du Haut-Limousin en Marche, bientôt examiné par le tribunal administratif de Limoges. Un habitant d'Arnac-la-Poste conteste la redevance appliquée par la communauté de communes du Haut-Limousin en Marche. Depuis septembre dernier, le territoire a progressivement abandonné la collecte en porte-à-porte au profit des points d'apport volontaires, mais pour Bertrand Lapôtre, la facture de 262 euros reste injustifiable. L'audience, elle, est prévue le 21 mai prochain. Enfin, travaux à la souterraine, l'accueil de la mairie sera temporairement déplacé en salle de conseil avec un accès côté escalier sous les arcades. Cette organisation sera mise en place du lundi 18 mai au jeudi 11 juin. Les horaires d'ouverture, eux, restent inchangés. La mairie vous accueille du lundi au vendredi de 8h30 à midi, puis de 13h30 à 18h. C'est tout pour aujourd'hui, on se retrouve demain pour un nouveau Flash Actu. Bonne journée à tous.
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1: En Limousin, trois associations ferroviaires historiques cherchent un nouveau souffle et surtout un nouveau toit. Depuis plus de 40 ans, des passionnés font vivre les trains d'autrefois sur les rails de la région. Autorail, locomotive à vapeur, pièces de collection, un héritage ferroviaire unique porté par l'autorail Limousin, le train vapeur du Limousin et Historail. Mais leur avenir est aujourd'hui incertain. Le site qu'elles occupent doit en effet être récupéré par la SNCF d'ici la fin de l'année 2026. Résultat, il faut trouver en urgence un nouveau point de chute. Au-delà du simple déménagement, c'est toute la question de la préservation et du développement de ce patrimoine qui se pose. Car ces trains ne sont pas seulement des objets de collection, ils roulent, ils attirent des visiteurs et participent à l'économie locale. Jean-Louis Longequeux, président de l'autorail Limousin, nous en dit plus.
2: L'autorail, nous on travaille tous les lundis sur le site de Puymbert. Qu'est-ce que ça représente? Environ 1500, 2000 personnes à l'année. Et qu'est-ce qu'on fait comme destination? Tout le Grand Sud-Ouest, quand il y avait la ligne d'Angoulême, on montait sur la Rochelle, on montait dans le Marais Poitevin, on va à Cahors, on va un peu partout, là où il y a un attrait touristique. On fait des journées style, on va dire, autocariste, c'est-à-dire de train, un ou deux lieux touristiques à visiter, et puis on rentre, quoi. Chaque fois, nos deux autorails sont complets avec 120 personnes.
1: Ces circulations touristiques sont donc aujourd'hui menacées par un problème très concret, celui du relogement. L'urgence est donc désormais de trouver un nouveau site.
2: On est donc sur le site SNCF de Puymbert, site qui doit être libéré à la fin de l'année, du fait de la construction d'un futur tech du centre dans le cadre de l'ouverture à la concurrence. Voilà. Donc nous devons quitter les lieux. On a bénéficié d'une bienveillance totale de la SNCF locale, mais on doit quitter les lieux le 31 décembre. Il faut un peu de place, ce qui fait qu'effectivement deux sites ont été démarchés. Un par la machine à vapeur, donc qui va sans doute partir à Saint-Sulpice-Laurière, et nous, ben, on va monter ce carré provisoirement à Ussel.
1: Pour continuer à faire rouler ces trains, encore faut-il pouvoir les stocker. Le défi est de taille. Entre autorail et locomotive à vapeur, ce sont ainsi près de 800 mètres de matériel qu'il faut mettre à l'abri. Un ensemble imposant qui nécessite des voies adaptées, mais aussi un vaste hangar pour protéger ces machines fragiles des intempéries et éviter parfois des centaines d'heures de restauration.
2: Disons que le mieux, c'est que le matériel soit à l'abri. Pas tout le matériel, mais au moins le matériel de traction, que ce soit les machines à vapeur et les autorails. Aujourd'hui, les machines à vapeur sont hébergées à Puymbert, donc, mais à l'abri. Et quand ils vont partir à Saint-Sulpice, eux, il vaut mieux qu'ils bénéficient d'un bâtiment pour éviter les dégradations. On essaie, machines à vapeur et autorail, eh bien, de conserver, dans le cadre de la convention qui nous lie à la SNCF, ce matériel dans le meilleur état possible, permettant de rouler sur le RFN.
1: Et aujourd'hui, votre objectif, c'est d'attirer les investisseurs, si j'ai bien compris.
2: Ben, si on part, on va donc être dispatché à Saint-Sulpice, nous à Ussel. On essaie de sensibiliser le maximum de personnes qui peuvent nous aider demain financièrement à la cause du tourisme développé par l'automne. Le long de la vallée de la Vienne, eh bien, il y a quelque chose à faire. Mais avec, effectivement, toujours cette... Moi, je pense que c'est le point le plus important, ben, le côté pécunier, quoi.
1: Face à cette situation, les associations font front commun. Autorail Limousin, Train Vapeur et le musée Historail avancent désormais ensemble et ce rapprochement stratégique a comme objectif de gagner en visibilité, d'être mieux entendu et au final de peser davantage et que l'effort collectif aboutisse à créer un véritable pôle touristique ferroviaire régional.
2: Ça fait 2 ans, nous, que le Train Vapeur et Autorail fait des démarches auprès des institutions. Historail est venu se greffer dessus depuis peu. Ben, on pense qu'effectivement, Historail plus les trois, on aura peut-être un peu plus d'écoute. On va dire que c'est l'objectif. Mais demain, on espère que Train Vapeur, Historail, le long de la vallée de la Vienne, on arrive à proposer aux autocaristes, au monde du tourisme, quelque chose qui puisse attirer un petit peu plus qu'aujourd'hui. Donc il faut un groupement de collectivités, on pense qu'avec un groupement de Limoges à Mémac, Saint-Léonard et Moutier, on pense qu'avec un groupement de collectivités, ben, on puisse obtenir petit à petit, avec un phasage, un bâtiment correct qui permette la pérennité de l'exploitation. Alors on n'est pas comme le Truffadou à Saint-Denis-près-Martel, qui tourne à plus de 100 000 visiteurs, mais déjà on arriverait à doubler ou peut-être tripler, ça serait déjà pas mal.
1: Une ambition qui pourrait bénéficier au territoire et rapporter gros. Une étude estimerait à plus de 350 000 euros par an les retombées économiques locales liées aux trains touristiques. Un chiffre qui pourrait doubler avec un projet structuré. Reste à trouver un lieu et des partenaires prêts à embarquer. Un appel au soutien lancé donc aux collectivités et aux entreprises, car pour les trois associations ferroviaires locales, plus que jamais, l'union fait la force afin d'offrir un avenir au patrimoine ferroviaire limousin. Pour le Graal, Yasmine Kichou, Kaolin.
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0: 14h.
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2: Bonjour à tous. L'essentiel de l'actualité, le gouvernement français se veut rassurant face aux inquiétudes liées au hantavirus. Les services du Premier ministre indiquent que le stock stratégique de masques de l'État permettrait de protéger la population pendant au moins 3 mois en cas de vague épidémique. Il précise aussi qu'il n'y a actuellement aucune épidémie en cours dans le monde. L'ensemble des Français identifiés comme cas contact sont actuellement hospitalisés. C'est ce qu'a confirmé le ministère de la Santé. Les infractions anti-LGBT+ sont en légère augmentation en France, avec une hausse de 2% selon le ministère de l'Intérieur. La majorité des faits concernent des crimes et délits en progression, tandis que les contraventions reculent légèrement. Ces actes sont surtout recensés dans les grandes villes, notamment à Paris. Les autorités constatent une tendance globale à la hausse depuis 2016. En Israël, le Parlement a adopté une loi instaurant un tribunal militaire spécial autorisé à prononcer la peine de mort visant des prisonniers palestiniens, notamment ceux accusés d'avoir participé aux attaques du 7 octobre. Une trentaine d'organisations syndicales européennes appellent à l'Union européenne et ses dirigeants à réagir face à cette loi. Et enfin, c'est parti pour le Festival de Cannes. La cérémonie d'ouverture, c'était hier soir. Et au programme aujourd'hui, la montée des marches de Vin Diesel pour célébrer les 25 ans de Fast and Furious, le premier volet de la saga qui sera projeté en séance de minuit dans la section Cannes Classique. Fin de ce flash, excellent après-midi à tous.
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3: Après la grisaille et la fraîcheur matinale, le ciel se dégage partiellement en journée. Météo France annonce un mercredi en demi-teinte et des températures stationnaires. On attend 16 degrés à la Souterraine, 17 à Saint-Sulpice-les-Feuilles et Bessines-sur-Gartempes, 18 degrés pour la maximale à Limoges et Bellac. Demain, les nuages s'imposent et des averses couvrent le territoire. Le thermomètre baisse à nouveau avec 7 degrés seulement pour la minimale. En journée, le mercure ne dépasse pas les 15 degrés. Nous sommes le 13 mai, nous fêtons aujourd'hui les Rolandes ainsi que les Servais Saint-Douglas.
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Bonjour à tous et merci de nous rejoindre pour cette émission Souvenirs et Nostalgie. Si je vous parle du bikini, vous savez, celui qui est jaune et vert à petits pois, des croissants Danroll, du hula hoop, du vélo Solex, du roudoudou, du formica, du tabouret tam-tam, du pchit ou de la vitelle d'hélice, des shaddock ou de bonne nuit les petits, du biodop, du Scooby-Doo, etc., etc. Je suis certain que cela vous évoque des souvenirs, d'où notre indicatif « souvenir, souvenir ». Chaque semaine, sur les ondes de RMJ, nous traiterons d'un de ces objets, de ces événements qui ont marqué les années 1960, 70, 80. Si cela vous évoque des souvenirs, des anecdotes, n'hésitez pas à nous écrire, à nous adresser un mail ou un message sur la page Facebook de notre radio. Écoutez les coordonnées en fin d'émission. Les années 60 voient l'irruption de la vague yéyé. Avec le rock, puis le twist, s'impose une culture juvénile porteuse d'individualisme, de consommation et d'hédonisme permissif. Le yéyé, en fait, est né d'une adaptation sucrée du rock and roll, qui fait un peu peur aux parents et donc également aux publicitaires. On décide donc alors d'aseptiser le rock'n'roll pour qu'il devienne présentable sur les radios et les télévisions. Ces paroles fleurs bleues sont construites autour d'onomatopées comme le dada du ron ron, hein, de Johnny Hallyday, ou le didam didou didou de Sheila. C'est le philosophe Edgar Morin qui avait décidé un peu ironiquement d'appeler yéyé ces jeunes qui chantaient yéyé à tout bout de phrase. Cette sous-culture jeune finit par toucher l'ensemble de la société française dans les années 60 et gagne tous les chanteurs qui sont persuadés que cette mode va s'ancrer dans le temps. Tous les vieux chanteurs se sont sentis obligés de twister les mots et les phrases. Les yéyés envahissent tous les médias traditionnels, que ce soit la radio, la télévision ou la presse écrite. Ajoutons quand même que derrière ce mouvement, il y a une industrie impitoyable et on va faire beaucoup de business sur ces chanteurs yéyés. Ces chanteurs disposent d'émissions de radio, comme

0: Je vous propose aujourd'hui de nous intéresser au magazine des jeunes de ces années 60. Salut les copains, Mademoiselle Achetendre ou Nous les garçons et les filles.
1: Salut les copains, voyez j'ai mauvaise mine, les rues de Pantin manquent de mandoline. Je pars en voyage avec pour bagage dans ma petite musette 5 à 6 chaussettes, 2 ou 3 chemises, ma plus belle mise. 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Je vous aime bien, mais comprenez quand même, le ciel de Pantin est pauvre en oxygène. Je pars en voyage avec pour bagage dans ma petite musette 5 à 6 chaussettes, 2 ou 3 chemises, ma plus belle mise.
0: Salut les copains est un magazine mensuel lancé en juin 1962. Il s'agit du prolongement de l'émission qui porte le même nom et qui est diffusée chaque jour. La revue est centrée principalement sur les nouveaux artistes de la musique rock ou yéyé, majoritairement influencés par les rythmes anglo-saxons. La revue connaît d'emblée un succès important qui lui permet à son apogée de dépasser le million d'exemplaires vendus. On raconte que l'aventure aurait pu s'arrêter à son numéro 2. En effet, la couverture de ce numéro 2 reproduit une photo d'Elvis Presley brandissant un couteau, ce qui valut au directeur une convocation au ministère de la Justice. Bon, l'affaire en restera là. Le magazine publie des reportages sur la vie des chanteurs français comme Johnny Hallyday, Sylvie Vartan, Sheila ou Françoise Hardy, ou des groupes anglo-saxons comme les Beatles ou les Rolling Stones. La rédaction aura aussi la bonne idée de glisser dans le magazine un poster géant de l'artiste en couverture que les jeunes pourront coller sur les murs de leur chambre. Allez, laissons Salut les copains, qui peu à peu deviendra plutôt le magazine des garçons, pour nous intéresser à un autre magazine des jeunes de l'époque, un magazine destiné aux sœurs des lecteurs de SLC, ce sera Mademoiselle Achetendre.

L'originalité du magazine Mademoiselle H. Tendre consiste dans le fait que ce sont les idoles yéyés d'électrices qui présentent les différentes rubriques. La beauté, la mode, la chanson, le cinéma. Le premier numéro est lancé en 1964. Il s'adresse aux filles de 15 à 20 ans et c'est Sylvie Vartan elle-même qui annonce la nouvelle du lancement. Chantal Goya et France Gall sont, elles, les marraines du magazine et très vite, Mademoiselle H. Tendre tire à 400 000 exemplaires. Pour ne pas rester dans une mièvrerie enfantine, le magazine aborde tous les sujets. C'est ainsi qu'il accompagne la libéralisation des mœurs des années 1960, le droit des jeunes filles à porter le pantalon, la mini-jupe, les collants, le maquillage, etc. Et très vite, les grandes firmes comprennent l'intérêt de ce magazine pour leur publicité. La mode et la consommation resteront les sujets favoris de Mademoiselle H. Tendre, mais le magazine abordera aussi le sujet de la sexualité chez les jeunes. Un cahier de sexologie fera même son apparition dans le magazine en 1969. Peu à peu, Mademoiselle H. Tendre a du mal à s'adapter aux évolutions sociales et politiques. Des magazines concurrents font également leur apparition, comme 20 ans, Podium ou Stéphanie. Le magazine deviendra H. Tendre, puis OK H. Tendre, puis OK Podium, et donc disparaîtra. Notons aussi que ce magazine organisait chaque année, un peu comme pour Miss France, l'élection annuelle de la Mademoiselle H. Tendre de l'année.

En récupérant à un mot près la chanson que vient de lancer Françoise Hardy, que nous venons d'écouter, le mouvement des jeunesses communistes de France lance un magazine qui a pour titre « Nous, les garçons et les filles ». Le numéro 1 apparaît en mai 1963 et c'est Jean-Paul Belmondo qui fait la couverture de ce premier numéro et puis ce sera Johnny Hallyday, puis Claude François, puis Richard Anthony. Le magazine ressemble à Salut les copains, avec des pages mode, idoles, conseils de beauté, posters détachables, mais une place importante est accordée aux problèmes sociaux, au sport et aux héros positifs. On y trouve aussi des rubriques consacrées à la chanson traditionnelle, Jacques Brel, Jean Ferrat, Lenny Escudero. La vente dépasse très vite les 100 000 exemplaires, ce qui est énorme pour un magazine politique. Peu à peu, le discours de nous les garçons et les filles deviendra plus politique, plus partisan, en particulier à propos de la guerre du Vietnam. Et nous les garçons et les filles cesse sa parution avec son numéro 69, et c'est en mai 1969. Merci de nous avoir suivis pour cette émission Souvenirs et Nostalgie. Philippe Quiquempoix et Gérard Schillinger qui réalisent cette émission et moi, nous vous donnons rendez-vous la semaine prochaine pour une nouvelle émission Souvenirs et Nostalgie. N'hésitez pas à nous écrire par lettre, par mail ou par un commentaire sur notre page Facebook. À très bientôt donc et très bonne semaine à vous tous. C'est en 1963, dans un article du Monde, qu'Edgar Morin utilise pour la première fois le mot de yéyé. Mais que chantait-on en 1963? En 1963, Adamo devenait célèbre avec « Tombe la neige ».

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1: Bonjour, c'est Joël du tiers-lieu de Maniaque Laval.
2: Oui, bonjour, Christiane, bénévole au tiers-lieu de Maniaque Laval également.
1: Nous allons vous donner le programme des activités du tiers-lieu pour ce mois de mai. En premier lieu, je vous rappelle que le 9 mai, nous avons un quiz au tiers-lieu de Maniaque Laval de 15h à 17h30. Une participation vous est demandée de 5 euros.
2: Alors, il faut savoir qu'à la suite de ce quiz, vous pourrez avoir un super goûter organisé par les animateurs et animatrices de ce quiz. Et que c'est un moment de partage sur les cultures de nos différents pays.
1: Vous savez qu'à Maniaccueil, place de la République, on propose tout le temps des expositions. La prochaine exposition, Christiane ?
2: Alors, la prochaine exposition aura lieu du 12 mai au 3 juin et elle portera sur la restauration de l'église. Donc elle sera bien sûr dans le hall de Maniaccueil et elle sera en plus appuyée, on va dire, par une conférence le 22 mai à 18h à la salle de spectacle. Cette conférence sera animée par Madame Niguez, qui est l'architecte du patrimoine en charge de cette restauration.
1: Nous avons un atelier qui va se pérenniser, c'est l'atelier Mieux-être.
2: Oui, alors cet atelier Mieux-être qui est en fait mené par Colette Watelier. La petite différence que nous avons, parce que c'est un atelier qui existe déjà depuis quelques années, et ce qu'il faut savoir, c'est qu'à la demande des personnes présentes à cet atelier, il y a un changement au niveau du déroulement, puisque maintenant il sera fait de façon régulière tous les 15 jours. Le prochain aura lieu le 12 mai et le deuxième du mois de mai aura lieu le 26 mai à la salle Maurice Lajoux.
1: Alors c'est un atelier qui se passe le matin de 10h45 à 12h.
2: Alors ce qui est intéressant à savoir, c'est que quand même cet atelier porte sur des points essentiels de la vie, comme ne plus développer de stress, ou comment être en bonne santé, plusieurs choses comme ça, l'énergie, l'équilibre, toutes les choses essentielles pour être en forme.
1: Donc cet atelier se passe salle Maurice Lajoux, qui est située derrière la mairie, à Maniaque Laval. Nous allons avoir une nouveauté, dans le sens où on va délocaliser un atelier qu'on a déjà fait. Christiane, tu peux
2: oui,
1: nous en parler ?
2: C'est une balade dessinée, donc qui a déjà eu lieu. Et d'ailleurs, Joël, tu as participé, tu vas nous en parler un petit peu plus en détail après ce que je vais vous raconter, puisque cet atelier aura lieu à Arcoulan. Alors, Arcoulan, vous avez des super points de vue. Et là, il y a un beau travail à faire de dessin. Et le 20 mai à 14h, donc rendez-vous devant Maniaccueil. Et Geneviève Renac, donc, encadrera cet atelier.
1: Cet atelier, bien entendu, est ouvert à tous. On accueille les enfants, hein, Christiane.
2: Oui,
1: aussi.
2: Bien sûr, les enfants, voilà. Les adultes.
1: Et surtout,
2: intergénérationnel.
1: Voilà, intergénérationnel. Et surtout, ne croyez pas que ça s'adresse à des virtuoses du pinceau ou du dessin. Tout le monde peut venir. Il s'agit de faire des croquis par rapport à la vue, au point de vue qu'on a choisi. Mmh. Et on se régale à essayer de dessiner, même si on ne dessine pas bien. On fait des maisons comme on peut, des arbres comme on peut. Et après, on met en commun tous les dessins. Et c'est vraiment très agréable.
2: Très bon moment de partage, effectivement.
1: Et même s'il ne fait pas beau, on a prévu un abri. On en reparlera pour les dates, puisqu'on reviendra d'ici là, mais ce sera le 20 mai. Il nous reste à dire, l'exposition de poste de radio se fera.
2: Alors, il faut savoir que l'exposition donc, de poste de radio, qui est en cours actuellement, sera encore visible donc dans le sous-sol, on va dire, de Maniaccueil. Donc n'hésitez pas à venir la voir car c'est un très très beau travail et surtout des découvertes, savoir ce qu'il y a à l'intérieur d'un poste de radio et des postes de radio qui sont de plusieurs pays. Donc c'est très très intéressant. Voilà, donc il y a eu une bonne fréquentation concernant cette exposition et pour ceux qui ne l'ont pas encore vue, on vous invite à venir la voir.
1: Pour

0: Tout renseignement, il me reste à vous donner le numéro de téléphone 07 70 00 64 79. N'hésitez pas à nous questionner, on vous donnera tous les renseignements concernant nos activités.
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Il s'attaque, attention, à la surconsommation. Irresponsable à ses yeux et dangereusement futile. Il a d'ailleurs téléchargé sur son iPhone l'application qui s'appelle e-assistant contre les achats inutiles.

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2: Bonjour à tous, l'essentiel de l'actualité. Il n'y a pas de circulation de l'antivirus en France et le port du masque n'est pas nécessaire. Ce sont les mots de Stéphanie Rist, ministre de la Santé. La Française contaminée est toujours hospitalisée dans un état grave et les 22 cas contacts français ont tous été hospitalisés par précaution. Une nouvelle réunion interministérielle doit se tenir ce soir. Par ailleurs, plus de 1700 personnes sont confinées à bord d'un paquebot à Bordeaux. Le navire est arrivé dans la nuit après le décès d'un passager nonagénaire et d'une cinquantaine de cas de vomissements et de diarrhée. Les autorités sanitaires suspectent une infection digestive aiguë. Aucun lien n'est établi avec l'antivirus. Le parquet de Paris a requis un procès dans l'affaire du meurtre d'Elias, cet adolescent de 14 ans tué en janvier 2025. Elias avait été agressé à la sortie de son entraînement de foot pour le vol de son téléphone portable. Il est mort le lendemain d'une hémorragie interne. Le SMIC va augmenter de 2,4% dès le 1er juin, annonce du ministre du Travail Jean-Pierre Farandou. Cette hausse automatique est liée à l'inflation, désormais au-dessus des 2%. Le gouvernement insiste, il ne s'agit pas d'un coup de pouce, mais d'une revalorisation prévue par le système. Voilà pour l'essentiel. Bon après-midi à tous.
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3: Après la grisaille et la fraîcheur matinale, le ciel se dégage partiellement en journée. Météo France annonce un mercredi en demi-teinte et des températures stationnaires. On attend 16 degrés à la Souterraine, 17 à Saint-Sulpice-les-Feuilles et Bessines-sur-Gartempe, 18 degrés pour la maximale à Limoges et Bellac. Demain, les nuages s'imposent et des averses couvrent le territoire. Le thermomètre baisse à nouveau avec 7 degrés seulement pour la minimale. En journée, le mercure ne dépasse pas les 15 degrés. Nous sommes le 13 mai. Nous fêtons aujourd'hui les Rolandes ainsi que les Servais Saint-Douglas.
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1: En Limousin, trois associations ferroviaires historiques cherchent un nouveau souffle et surtout un nouveau toit. Depuis plus de 40 ans, des passionnés font vivre les trains d'autrefois sur les rails de la région. Autorail, locomotive à vapeur, pièces de collection, un héritage ferroviaire unique porté par l'autorail Limousin, le train vapeur du Limousin et Historail. Mais leur avenir est aujourd'hui incertain. Le site qu'elles occupent doit en effet être récupéré par la SNCF d'ici la fin de l'année 2026. Résultat, il faut trouver en urgence un nouveau point de chute. Au-delà du simple déménagement, c'est toute la question de la préservation et du développement de ce patrimoine qui se pose. Car ces trains ne sont pas seulement des objets de collection, ils roulent, ils attirent des visiteurs et participent à l'économie locale. Jean-Louis Longequeux, président de l'autorail Limousin, nous en dit plus.
2: L'autorail, nous on travaille tous les lundis sur le site de Puymaure. Qu'est-ce que ça représente? Environ 1500-2000 personnes à l'année. Et qu'est-ce qu'on fait comme destination? Tout le Grand Sud-Ouest, quand il y avait la ligne Angoulême, on montait sur la Rochelle, on montait dans le Marais Poitevin, on va à Cahors, on va un peu partout, là où il y a un attrait touristique. On fait des journées style, on va dire, autocariste, c'est-à-dire le train, un ou deux lieux touristiques à visiter, et puis on rentre, quoi. Chaque fois, nos deux autorails sont complets avec 120 personnes.
1: Ces circulations touristiques sont donc aujourd'hui menacées par un problème très concret, celui du relogement. L'urgence est donc désormais de trouver un nouveau site.
2: On est donc sur le site SNCF de Puymaure, site qui doit être libéré à la fin de l'année, du fait de la construction d'un futur tech du centre dans le cadre de l'ouverture à la concurrence. Voilà. Donc nous devons quitter les lieux. On a bénéficié d'une bienveillance totale de la SNCF locale, mais on doit quitter les lieux le 31 décembre. Il faut un peu de place, ce qui fait qu'effectivement deux sites ont été démarchés. Un par la machine à vapeur, donc qui va sans doute partir à Saint-Sulpice-Laurière, et nous, on va monter ce carré provisoirement à Ussel.
1: Pour continuer à faire rouler ces trains, encore faut-il pouvoir les stocker. Le défi est de taille. Entre autorail et locomotive à vapeur, ce sont ainsi près de 800 mètres de matériel qu'il faut mettre à l'abri. Un ensemble imposant qui nécessite des voies adaptées, mais aussi un vaste hangar pour protéger ces machines fragiles des intempéries et éviter parfois des centaines d'heures de restauration.
2: Disons que le mieux, c'est que le matériel soit à l'abri. Pas tout le matériel, mais au moins le matériel de traction, que ce soit les machines à vapeur et les autorails. Aujourd'hui, les machines à vapeur sont hébergées à Puymaure, donc, mais à l'abri. Et quand ils vont partir à Saint-Sulpice, eux, il vaut mieux qu'ils bénéficient d'un bâtiment pour éviter les dégradations. On essaie, machines à vapeur et autorails, eh bien, de conserver, dans le cadre de la convention qui nous lie à la SNCF, ce matériel dans le meilleur état possible, permettant de rouler sur le RFN.
1: Et aujourd'hui, votre objectif, c'est d'attirer les investisseurs, si j'ai bien compris.
2: Si on part, on va donc être dispatché à Saint-Sulpice, nous à Ussel. On essaie de sensibiliser le maximum de personnes qui peuvent nous aider demain financièrement à la cause du tourisme développé par le train. Le long de la vallée de la Vienne, eh bien, il y a quelque chose à faire. Mais avec, effectivement, toujours cette... Moi, je pense que c'est le point le plus important, le côté pécunier.
1: Face à cette situation, les associations font front commun. Autorail Limousin, Train Vapeur et le musée Historail avancent désormais ensemble et ce rapprochement stratégique a comme objectif de gagner en visibilité, d'être mieux entendu et au final de peser davantage et que l'effort collectif aboutisse à créer un véritable pôle touristique ferroviaire régional.
2: Ça fait 2 ans, nous, que le Train Vapeur et Autorail fait des démarches auprès des institutions. Historail est venu se greffer dessus depuis peu. On pense qu'effectivement, Historail plus les trois, on aura peut-être un peu plus d'écoute, on va dire que c'est l'objectif. Mais demain, on espère que Train Vapeur, Historail, le long de la vallée de la Vienne, on arrive à proposer aux autocaristes, au monde du tourisme, quelque chose qui puisse attirer un petit peu plus qu'aujourd'hui. Donc il faut un groupement de collectivités, on pense qu'avec un groupement de Limoges à Mémac, Saint-Léonard et Moutier, on pense qu'avec un groupement de collectivités, on puisse obtenir petit à petit, avec un phasage, un bâtiment correct qui permette la pérennité de l'exploitation. Alors on n'est pas comme le Truffadeau à Saint-Denis-près-Martel, qui tourne à plus de 100 000 visiteurs, mais déjà on arriverait à doubler ou peut-être tripler, ça serait déjà pas mal.
1: Une ambition qui pourrait bénéficier au territoire et rapporter gros. Une étude estimerait à plus de 350 000 euros par an les retombées économiques locales liées aux trains touristiques. Un chiffre qui pourrait doubler avec un projet structuré. Reste à trouver un lieu et des partenaires prêts à embarquer. Un appel au soutien lancé donc aux collectivités et aux entreprises, car pour les trois associations ferroviaires locales, plus que jamais, l'Union fait la force afin d'offrir un avenir au patrimoine ferroviaire limousin. Pour le Graal, Yasmine Kichou, Kaolin.
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2: Bonjour à tous, l'essentiel de l'actualité. Il n'y a pas de circulation de l'antivirus en France et le port du masque n'est pas nécessaire. Ce sont les mots de Stéphanie Rist, ministre de la Santé. La Française contaminée est toujours hospitalisée dans un état grave et les 22 cas contacts français ont tous été hospitalisés par précaution. Une nouvelle réunion interministérielle doit se tenir ce soir. Par ailleurs, plus de 1700 personnes sont confinées à bord d'un paquebot à Bordeaux. Le navire est arrivé dans la nuit après le décès d'un passager nonagénaire et d'une cinquantaine de cas de vomissements et de diarrhée. Les autorités sanitaires suspectent une infection digestive aiguë. Aucun lien n'est établi avec l'antivirus. Le parquet de Paris a requis un procès dans l'affaire du meurtre d'Elias, cet adolescent de 14 ans tué en janvier 2025. Elias avait été agressé à la sortie de son entraînement de foot pour le vol de son téléphone portable. Il est mort le lendemain d'une hémorragie interne. Le SMIC va augmenter de 2,4% dès le 1er juin, annonce du ministre du Travail Jean-Pierre Farandou. Cette hausse automatique est liée à l'inflation, désormais au-dessus des 2%. Le gouvernement insiste, il ne s'agit pas d'un coup de pouce, mais d'une revalorisation prévue par le système. Voilà pour l'essentiel. Bon après-midi à tous.
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3: Après la grisaille et la fraîcheur matinale, le ciel se dégage partiellement en journée. Météo France annonce un mercredi en demi-teinte et des températures stationnaires. On attend 16 degrés à la Souterraine, 17 à Saint-Sulpice-les-Feuilles et Bessines-sur-Gartempe, 18 degrés pour la maximale à Limoges et Bellac. Demain, les nuages s'imposent et des averses couvrent le territoire. Le thermomètre baisse à nouveau avec 7 degrés seulement pour la minimale. En journée, le mercure ne dépasse pas les 15 degrés. Nous sommes le 13 mai. Nous fêtons aujourd'hui les Rolandes ainsi que les Servais Saint-Douglas.

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1: Bonjour à tous, les programmes télé, la télévision pour ce soir, mercredi. On débute avec la chaîne TF1 qui nous propose ce soir la série Grey's Anatomy. Sur la chaîne France 2, la série Enchaînée dès 21h10. Sur France 3, 21h10 là encore, le magazine des racines et des ailes au cœur des grands lacs italiens. Sur la chaîne France 5, le magazine La Grande Librairie, diffusé dès 21h05. Sur M6, ce soir, le jeu Top Chef, diffusé dès 21h10. Sur la chaîne TMC, place au film Retour vers le futur, diffusé dès 21h25. Et enfin, pour terminer, rendez-vous ce soir, notamment sur la chaîne RMC Story avec le film Sonic, diffusé dès 21h10. Avec tout ça, bonne soirée télé.
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2: Bonsoir à tous. L'essentiel de l'actualité, un nouveau réquisitoire très lourd contre Nicolas Sarkozy dans le procès du financement libyen présumé de sa campagne présidentielle de 2007. Le parquet général a requis 7 ans de prison, la même peine qu'en première instance. En première instance, Nicolas Sarkozy avait été condamné à 5 ans de prison ferme pour association de malfaiteurs. Plus de 1700 personnes sont confinées à bord d'un paquebot à Bordeaux. Le navire est touché par une suspicion de gastro-entérite. Environ 80 passagers et membres d'équipage présentent des symptômes, parfois accompagnés de fièvre. Des prélèvements sont en cours d'analyse au CHU de Bordeaux. Le ministre de l'Intérieur, Laurent Nunez, appelle à une vigilance maximale à l'approche des fêtes religieuses du mois de mai. Dans un télégramme adressé au préfet, il évoque un contexte de menace terroriste élevée et demande un renforcement de la sécurité autour des lieux de culte et des rassemblements liés à l'Ascension, à la Pentecôte ou encore à l'Aïd al-Adha. Enfin, c'est parti pour le Festival de Cannes. La cérémonie d'ouverture, c'était hier soir. Et au programme aujourd'hui, la montée des marches de Vin Diesel pour célébrer les 25 ans de The Fast and the Furious. Le premier volet de la saga sera projeté en séance de minuit dans la section Cannes Classique. Voilà pour l'essentiel. Bonne fin de journée à tous.
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2: L'association de pêche La Truite organise un concours de pêche ce samedi au plan d'eau communal d'Oradour-Saint-Genès. Inscription à 15 euros sur place à partir de 7h30. Concours en deux manches, 2h30 le matin et 2h30 l'après-midi, sur place, buvette et sandwich. À Dompierre-les-Églises, ce dimanche, c'est une journée balade et cuisine des plantes sauvages comestibles qui vous attend. Organisée par l'association Chlorophylle, animée par Isabelle Andréau, rendez-vous à 9h45 devant la salle des fêtes pour cet atelier de 10h à 18h. Au programme cueillette des plantes sauvages comestibles, à 12h, pique-nique léger, 14h, retour en salle pour cuisiner votre cueillette. On vous demande de prévoir sac et couteau pour la cueillette et de quoi prendre des notes. Le tarif 15 euros pour les adhérents, 20 euros pour les non-adhérents et gratuit pour les moins de 12 ans. Renseignements au 06 51 17 06 80. Le Gym Club de Magnac-Laval vous attend ce samedi pour les parcours du cœur. Au programme marche douce et marche nordique sur la voie verte. Un parcours de 8 km au départ de l'espace du Rocher à 13h30. Sur place, boissons, gâteaux et surprises. Un événement en partenariat avec la Fédération Française de Cardiologie. À Blanzac, c'est la fête patronale ce week-end. Le comité des fêtes vous attend samedi pour un concours de pétanque en doublette à 13h30, mais également un concours de belote. Le dimanche, la fête se poursuit avec vide-grenier, foire artisanale et producteurs, défilé de tracteurs anciens et animation, sur place, restauration et buvette.
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1: Bonjour à toutes et à tous et heureux de vous retrouver pour un nouveau Flash Actu. Santé, à Évaux-les-Bains, la saison thermale 2027 sera raccourcie de 3 semaines. Les thermes n'ouvriront finalement que le 5 avril prochain, supprimant ainsi tout le mois de mars pour les curistes. Une décision prise par prudence économique. Comme de nombreuses stations thermales françaises, Évaux-les-Bains fait face à une baisse de réservation, 2275 inscriptions enregistrées pour 2026 contre 2760 l'an dernier. Mais cette saison raccourcie doit permettre à la station de retrouver un équilibre économique et à plus long terme, la direction envisage déjà un nouveau modèle avec notamment des cures plus courtes. Scolarité. Plusieurs établissements de l'Académie de Limoges viennent d'obtenir le label Édu Santé. Parmi eux, le collège Maryse Bastier à Nantia, l'école Pauline Roland à Boussac et les lycées à Guéret, Bellac et Bourganeuf. Ce label récompense les établissements engagés dans la promotion de la santé, du bien-être des élèves et de la prévention au sein de la vie scolaire. Au total, 31 nouveaux établissements et écoles de l'Académie ont été distingués cette année. Justice, le tarif des ordures ménagères du Haut Limousin en Marche, bientôt examiné par le tribunal administratif de Limoges. Un habitant d'Arnac-la-Poste conteste la redevance appliquée par la communauté de communes du Haut Limousin en Marche. Depuis septembre dernier, le territoire a progressivement abandonné la collecte en porte-à-porte au profit des points d'apport volontaires. Mais pour Bertrand Lapôtre, la facture de 262 euros reste injustifiable. L'audience, elle, est prévue le 21 mai prochain. Enfin, travaux à la souterraine, l'accueil de la mairie sera temporairement déplacé en salle de conseil avec un accès côté escalier sous les arcades. Cette organisation sera mise en place du lundi 18 mai au jeudi 11 juin. Les horaires d'ouverture, eux, restent inchangés. La mairie vous accueille du lundi au vendredi de 8h30 à midi, puis de 13h30 à 18h. C'est tout pour aujourd'hui, on se retrouve demain pour un nouveau Flash Actu. Bonne journée à tous.
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1: Bonjour à tous. Mercredi 13 mai 2026, une nouvelle liaison aérienne sera proposée cet été depuis l'aéroport de Limoges-Bellegarde. La compagnie Volotea ouvrira une ligne vers Oran en Algérie du 29 juin au 2 septembre. Un vol sera assuré chaque mercredi en fin de matinée au départ de Limoges. Les billets sont mis en vente à partir d'aujourd'hui avec des tarifs autour de 60 euros l'aller. Niveau ferroviaire, ce sont des perturbations qui sont à prévoir à partir de demain sur plusieurs lignes SNCF du Limousin en raison d'importants travaux de maintenance et de modernisation du réseau. La circulation des trains sera notamment interrompue entre Limoges et Châteauroux de 13h demain jusqu'à dimanche 17 mai à 10h. Et puis la ligne Limoges-Uzerche-Brive sera elle coupée à partir de demain 15h30 jusqu'au dimanche 17 mai également à 17h. Un rassemblement de soutien à Abaye Laye hier soir à Guéré. Ce jeune Malien de 21 ans installé en Creuse depuis 3 ans et formé au lycée du bâtiment de Feltin avait été placé sous OQTF après une interpellation près d'Aubusson. Lundi, la justice a finalement annulé son obligation de quitter le territoire et sa rétention administrative. De retour en Creuse, il doit désormais déposer une demande de titre de séjour en préfecture pour obtenir sa régularisation. La quatrième édition du concours de création de jeux numériques Ludonum s'est tenue hier au siège du conseil départemental de la Haute-Vienne à Limoges. Plus de 150 élèves étaient réunis pour présenter leurs travaux réalisés au cours de l'année scolaire. Vous étiez sur place.
2: Dans ce brouhaha contrastant avec le calme habituel des salles de classe, des jeunes ayant l'option espagnole présentaient un escape game sur une fête populaire du pays. D'autres, spécialisés en technologie, faisaient la démo de leur jeu d'arcade. Pierre Martin, professeur au collège Pierre-Robert du Dora, a lui créé, avec ses élèves, un jeu de cartes à jouer sur les mathématiques.
3: On voit des progrès dans un premier temps de motivation chez nos élèves. Ils sont contents de jouer, ils sont contents de savoir que ce rendez-vous va arriver. Et de travailler dans cette ambiance-là, c'est bénéfique pour eux et pour nous.
2: Les projets ont été soumis au rectorat qui organisait cette journée. Cécile Vassy, chargée du numérique éducatif.
4: Il y a un jury qui passe, composé de personnes professionnelles dans le jeu ou dans le numérique, et qui va déterminer quel est le meilleur jeu d'escape game, jeu de plateau, jeu d'arcade. Alors, c'est très difficile, hein, parce qu'en fait, on a envie de récompenser tout le monde.
2: Tellement dur de choisir que le jury a fini par récompenser 6 projets. Dans la catégorie jeu de plateau, c'est un dérivé du qui est, avec des personnalités qui ont lutté pour des causes telles que la démocratie ou l'égalité homme-femme qui l'a emporté. Manuela, élève du lycée Bernard Palissy de Saint-Léonard de Noblin, était ravie de cette victoire collaborative.
5: J'aime bien le fait qu'ils aient mis le point sur la coopération, parce qu'on a bien aimé travailler avec
6: le lycée d'Autry.
5: Ouais, ça a été super sympa.
2: Le succès de leur jeu ne s'arrête d'ailleurs pas là, car il devrait prochainement être mis en vente.
1: Merci Maë. Le rectorat espère que cette journée encouragera de nouveaux établissements des trois départements à candidater pour l'édition 2027. Le Limoges Handball enregistre l'arrivée de Tom Pelayo pour les trois saisons prochaines. Ancien meilleur buteur du championnat de Dunkerque, l'arrière droit international français de 28 ans arrive à Limoges avec l'ambition de se relancer et de retrouver la scène européenne. Il remplacera Farouk Youssouf, attendu en Pologne la saison prochaine. Et puis le 79e Festival de Cannes s'est ouvert hier avec une forte présence du Limousin dans la sélection officielle. Trois films tournés sur le territoire ont été retenus cette année. Notre salut d'Emmanuel Mar, Histoire de la nuit de Léa Missius et tous deux tournés en Haute-Vienne et Karma de Guillaume Canet, film en partie tourné en Corrèze, la région Nouvelle-Aquitaine qui soutient plusieurs productions présentées à Cannes mettant en avant les retombées économiques du cinéma sur le territoire. Selon la vice-présidente chargée de la culture, 1 euro investi dans un tournage peut générer entre 5 et 12 euros de retombées locales. En 2025, le Limousin a accueilli 157 jours de tournage. C'est la fin de cette édition. Merci de l'avoir suivie.

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1: Bonjour à tous, c'est Actu Ciné, votre programme consacré au cinéma, une chronique réalisée en partenariat avec RMJ, la radio des meilleurs jours en Limousin, avec Jean-Paul Jarry, chef opérateur cinéma et professeur à Cinémagis Bordeaux, accompagné de Morgane Niadakan, chroniqueur sur Radio Campus Bordeaux, également prof à cette même école Cinémagis. Aujourd'hui, on va s'intéresser aux récompenses type Oscar, César, Palme d'Or. Enfin, il y en a plein, il y en a des milliers. Jean-Paul.
2: Oui, alors comme par hasard, les plus connus, c'est l'Oscar. Je pense qu'il faut distinguer ces récompenses nationales, on va dire, un peu différentes des festivals prestigieux. C'est pas tout à fait la même chose.
1: Les festivals, c'est international.
2: Non, il y a des festivals nationaux aussi. Si on prend le court-métrage, par exemple, il y a des courts-métrages français-français. Je pense que dans d'autres pays, c'est un peu pareil.
1: Mais les grands festivals sont souvent internationaux.
2: Ah oui, les grands, oui, tout à fait. Alors les Oscars, c'est ce qu'on appelle des académies, c'est-à-dire que c'est un groupement des professionnels, c'est la profession qui se récompense en un sens. Voilà.
1: C'est un entre-soi.
2: Oui, c'est un entre-soi. Alors bien sûr, le vote est libre et il y a toutes les couleurs de toutes les opinions. Voilà. Alors il y a d'abord la sélection, il y a d'abord c'est valoriser le cinéma d'un pays au sein de ce pays. Alors il y a plusieurs catégories, par exemple tant les Oscars que les Césars récompensent les films internationaux. Il y a une section films étrangers.
1: Mais parfois, Jean-Paul, il y a quand même des films étrangers qui arrivent à avoir la statuette de meilleur film.
2: Oui, ça s'appelle The Artist.
1: Ça s'appelle The Artist.
2: Oui, oui, il y a des exceptions. Il y a des. C'est vrai que c'est pas un film américain.
1: Ouais. Bon, c'est rare.
2: C'est rare. C'est rare. Mais ça existe. Voilà.
3: Cette année au César, il y avait Nouvelle Vague qui est produit en France, mais qui est un réalisateur
2: américain.
1: Mais qui a pas gagné. Mais c'est vrai que la plupart du temps, c'est des compétitions plus nationales.
2: Oui, et politiques aussi. Le premier Oscar, la première cérémonie d'Oscar, c'est 1928. Donc, elle est très ancienne. L'Oscar de la photographie, c'est Sunrise de Murnau, l'aurore. C'est-à-dire que c'est un réalisateur allemand et un chef opérateur allemand, Karl Freund.
1: Comme voilà. Quoi, c'est assez international, finalement.
2: Tout à fait. Mais Murnau, le réalisateur, travaillait aux États-Unis. Un peu comme Polanski, dont on a parlé dans une précédente émission. Donc, le financement était américain.
1: Est-ce qu'aujourd'hui, les Oscars, il y a une crédibilité qu'on peut donner à ce type de récompense?
2: C'est le grand débat. Et je pense que les Césars, c'est pareil. C'est difficile à dire parce que je pense qu'on ne peut pas exclure la subjectivité.
1: Déjà, il y a un choix qui est fait. Il y a le choix des films, de la sélection.
2: Il y a la sélection, bien sûr. Voilà. Alors, les Césars, comme les Oscars, récompensent les films de l'année précédente. Donc, ça limite, d'une certaine manière.
1: C'est un an, quoi.
2: Oui, c'est un an. Bon, les Oscars de cette année 2026, c'était les films de 2025. Voilà. César, pareil. Les Oscars, surtout, ils ont symbolisé la récompense. Qu'a fait Azanavicius à la cérémonie? J'ai un Oscar, j'ai un Oscar, j'ai un Oscar. C'est une consécration. Alors, je pense que là, on oublie. Quand on l'a dans la main, on oublie s'il y a eu subjectivité ou pas dans le vote. C'est un peu chacun son âme et conscience, quoi. Voilà. Alors, est-ce qu'il y a des influences?
1: Il y a des lobbies, en tout cas.
2: Oui, il y a des lobbies.
3: Côté Oscar, c'est assez évident. Mais...
2: Oui. Je pense que la valeur de ces récompenses, c'est un peu la notoriété. Les Oscars, c'est indéniable. C'est reconnu internationalement et tout le monde rêve d'avoir un Oscar.
1: On compare souvent une campagne pré-Oscar à une campagne électorale, presque.
2: On en revient aux influences et aux lobbies. Justement, en Nouvelle Vague, pour les Césars, on avait dit il est nominé tant de fois. Voilà. Il y a eu plein de films qui ont été nominés. Je crois que c'était 37 Dalmatins de Benex qui n'a eu que le César pour l'affiche.
1: Il n'existe plus ce César pour l'affiche.
2: Peut-être, oui. Ça évolue. Bon, que ça évolue d'un et sur l'autre, ça, pourquoi pas.
1: Il y a des nouvelles catégories qui arrivent, d'autres qui sont supprimées.
2: Oui, voilà. Bon, ça, on va dire, c'est un peu l'air du temps. Ouais, voilà. Ça, c'est peut-être pas dénué d'influence non plus.
3: Mais c'est vrai qu'il y a une dimension politique, ce que tu disais. Il y a une dimension au sens large, et ça se fait partie, côté chacun votant son âme et conscience, dimension idéologique. Ce que je veux dire, c'est que, mais idéologique, pas forcément politique, mais c'est pas déconnant de présenter Nouvelle Vague et ça aurait pas été déconnant qu'il ait une pluie de César dans la mesure où ça fait référence à un moment important
2: du cinéma français,
3: etc. Oui. Et où c'est bien de valoriser ces films-là. Et on a la même aux Oscars pour d'autres raisons. Donc effectivement, il y a des moments où on peut penser, au-delà de la simple qualité esthétique du film, pour les votants, que c'est peut-être ça qu'il faut mettre en... C'est ce truc, ce sujet, ce qu'il faut mettre en valeur maintenant, parce que c'est le moment, quoi. Et là, effectivement, on dépasse le pur cadre esthétique d'une certaine manière.
1: Il y a une époque où le Festival de Cannes, c'était les pays qui présentaient les films. Au début du Festival de Cannes, il y avait une sélection qui était faite dans chaque pays... Et c'était les films représentés en quelque sorte pays.
2: C'est toujours pareil.
1: Ben non, pas aujourd'hui. Les films ne représentent pas leur pays.
3: Ils représentent le réalisateur avant.
1: Ils représentent le réalisateur.
2: Oui, le réalisateur. Oui, mais on en revient à l'émission, on a parlé à qui appartient le film. Là.
3: Tu parlais de la Porte de l'Enfer de Kinugasa. Oui. C'est vrai que le Festival de Cannes, de ce point de vue-là, dans les films japonais qui ont été présentés, a permis... Le Festival de Cannes a été une vraie porte d'entrée du cinéma japonais
2: en Occident en général.
1: Si, par exemple, le dernier film de Takeshi Kitano est sélectionné au Festival de Cannes, ce n'est pas le Japon qui a proposé ce film au Festival de Cannes. C'est d'abord Takeshi Kitano qui a envoyé son film.
2: C'est les producteurs aussi.
1: Oui, c'est les,
2: c'est les producteurs, hein, oui, mais... plus que le réalisateur.
3: Et puis en ce moment, côté festival, bah, c'est Thierry Frémaux et d'autres, surtout lui, parce qu'il est premier secrétaire. Enfin voilà, il y a différentes instances, effectivement, qui font différents choix. La différence aussi entre les récompenses comme ça et festival, c'est que le côté récompense César-Oscar, voilà, c'est les films de l'année dernière. Grosso modo, on est censé les avoir vus. Un festival, ça met quand même en avant les films et on les projette. On montre d'abord des films dans un festival.
2: Alors les membres de l'Académie, j'en connais certains, ont des projections organisées.
3: Oui, tout à fait.
2: Alors, est-ce que maintenant, c'est sur Internet ?
3: C'est possible aussi. Et on sait très bien. Enfin, en tout cas, il y a eu plusieurs bruits de couloir qui, à mon avis, sont plus que fondés. Parce que sur le fait que, on vote, mais on n'a pas tout vu.
2: Oui. Alors, les projections soient organisées, est-ce que tous ceux qui sont supposés y aller, ils vont ?
3: Un festival est un petit peu ouvert, le jury est là et en général, il y a des projections qui se font dans le temps.
2: Oui, tout à fait.
3: L'idée, c'est quand même de célébrer les projections de films avant les récompenses qui vont avec.
2: Et aussi, il y a toute la cérémonie, il y a tout le show. Je trouve qu'ils se copient un peu trop les uns les autres. Je trouve que chacun n'a pas son originalité. Tous ont copié les Oscars. Et c'est un peu dommage, je trouve. La statuette. Parce que pourquoi l'appeler un César ? Pourquoi l'appeler, Berlin, c'est l'ours d'or. C'est pareil, c'est comme la palme d'or. Alors la palme, c'est les palmiers de la Croisette. L'ours d'or, l'ourson étant le symbole de la ville de Berlin. Voilà.
1: Le César, c'est parce que c'est César, qui a conçu.
2: Oui, tout à fait. Mais c'est bien c'est copié un Oscar d'une certaine manière.
1: Moi, je trouve ça très beau, un César.
2: Je ne conteste pas.
1: César,
2: mais
1: c'est que ça a une autre gueule que l'Oscar, moi.
2: Oui, l'Oscar, il date de son époque. Mm. Il date de 1928.
3: Oui, c'est vrai que c'est plus vieux aussi, mais voilà. Simplement la tradition.
2: Mais on ne va pas changer l'Oscar aujourd'hui.
1: Ah non, il n'en est pas question.
2: C'est pas possible.
1: On ne va pas changer le César non plus. Voilà. Et on ne changera pas la Palme d'Or non plus.
2: Non plus.
3: Je pense qu'effectivement, tout le monde le sent un peu ses perceptions du côté ils copient tous les Oscars, puisque les cérémonies comme les Césars, je parle de celles-là parce qu'on est en France et que je peux prendre un peu la température. Enfin, disons que les cérémonies qui sont supposées avoir un peu copié les Oscars sont aussi jugées à l'aune du fait qu'ils les copient bien ou pas d'une certaine manière. C'est-à-dire qu'effectivement, quand il y a un truc qui revient très souvent aux cérémonies des Césars, c'est le côté c'est quand même moins bien que les Oscars au niveau de l'animation, au niveau d'un tas de trucs, quoi. Donc effectivement, il y a ce point de comparaison. C'est vrai que c'est d'abord les Oscars. Ouais.
1: Après, la cérémonie des Césars de cette année était plutôt un bon cru, moi j'ai trouvé. J'ai pas tout vu, mais de ce que j'ai pu en voir, alors, c'était quand même un peu mieux que d'habitude.
2: Moi, ce que je remarque, c'est surtout les invités étrangers qui se remarquent. Alors là, c'était les Américains. Alors eux sont
1: c'était
2: très
1: Jim Carrey cette année.
2: Oui, ils sont très forts sur scène, très très forts sur scène, et ça, ils savent faire le show. Les Françaises, pas toujours. C'est variable, oui, voilà. Par exemple, je me souviens Coluche. Je suis ému, je remercie Claude Berry, mais lui savait faire ça. Je me souviens aussi de Cécile de France, qui à un moment au milieu de la cérémonie fait « Ah, je boirais bien un petit café !» Et il y a un gars qui lui apporte une bière. C'est un peu drôle. Alors cette année, il y a eu des chorégraphies.
1: Ouais, cette année, c'était pas mal.
2: Il y a eu certes.
3: Et après, encore une fois, c'est aussi sous l'impulsion des invités américains. Ce que je veux dire, c'est que Laverne a fait un truc où il s'est complètement lâché parce qu'il avait Jim Carrey en face. Et qu'il fallait se mettre dans la roue de l'énergie de Jim Carrey. Quelque part. Donc il a bien fallu faire un truc.
1: J'ai beaucoup aimé le moment où il y avait le doubleur français de Jim Carrey.
2: C'était un moment émotionnel.
1: J'ai trouvé ça super. C'était une bonne idée.
3: Après, tu parlais de la... Je reviens, ça n'a rien à voir, je passe sur du Coca-Cola, mais tu parlais de la crédibilité des prix, des Oscars et tout. Je repense quand même toujours, je ne l'ai pas vécu en temps et en heure, hein, c'était dans les années 60, je n'étais pas là, mais je repense à Brian De Palma, à qui on disait « ça ne vous frustre pas de jamais avoir eu un Oscar », etc. Et qui disait, vous savez, moi je me souviens de l'année où dans l'Oscar des meilleurs effets spéciaux, d'un côté, il y avait le Cléopâtre de Mankiewicz, où grosso modo, il y a un fondu enchaîné à un moment où il regarde l'avenir, tout ça, et où de l'autre côté, il y avait les oiseaux d'Hitchcock, où on pouvait imaginer tous les trucages les plus complexes possibles qui étaient dedans, et il les a tous mis, et c'était fabuleux à voir. Et qui c'est qui a eu l'Oscar? C'est Cléopâtre. Donc en termes de crédibilité, c'est vrai que des fois, il y a quand même des trucs, tu te dis, bon, ça reste une récompense, une statuette, ça ne veut pas toujours dire grand-chose, quoi.
1: Oui, et puis quand on voit aussi que certaines années, il y a des grands oubliés... qui sont même pas dans la sélection.
3: Oui, c'est ça, il y a déjà la sélection. Oui, il y a déjà fait, qui va concourir fait, ou pas. Si ce que tu estimes toi être le meilleur film de l'année, il est déjà pas dans la sélection, tu dis bon bah...
1: Ça pose quand même question. Là, le dernier Kechiche, qui était même pas dans la sélection, mais même pas une seule nomination, on peut se poser quand même des questions.
3: Alors là, j'imagine que le côté politique et idéologique joue. C'est le moment où il faut plus trop parler de Kechiche.
1: Oui, d'accord.
3: Il est un peu dans le creux de la vague. Mais oui, bah, oui bien sûr, non, mais je te rejoins.
1: C'est quand même assez aberrant, quoi, certains choix.
2: Oui, mais regarde la politique, par exemple, la Mostra de Venise, c'est une création de Mussolini, 1937. Berlin, il ne faut pas oublier que Berlin, c'est Berlin-Ouest, donc c'était la guerre froide, donc c'était une vitrine de l'Ouest face à l'Est. Cannes, c'est plus historique, c'est plus...
3: Mais les remous de la création du Festival de Cannes, il y a beaucoup de choses à dire aussi. Hein, parce que c'est vrai que politiquement, ça a été compliqué. Et ça a été très politique au départ, bien sûr.
1: Mais merci à vous deux d'avoir évoqué au micro les récompenses.
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5: L'association de pêche La Truite organise un concours de pêche ce samedi au plan d'eau communal d'Oradour-Saint-Genès. Inscription à 15€ sur place à partir de 7h30. Concours en deux manches, 2h30 le matin et 2h30 l'après-midi. Sur place, buvette et sandwich. À Dompierre-les-Églises, ce dimanche, c'est une journée balade et cuisine des plantes sauvages comestibles qui vous attend. Organisée par l'association Chlorophylle, animée par Isabelle Andréo, rendez-vous à 9h45 devant la salle des fêtes pour cet atelier de 10h à 18h. Au programme cueillette des plantes sauvages comestibles, à 12h, pique-nique léger, 14h, retour en salle pour cuisiner votre cueillette. On vous demande de prévoir sac et couteau pour la cueillette et de quoi prendre des notes. Le tarif 15€ pour les adhérents, 20€ pour les non-adhérents et gratuit pour les moins de 12 ans. Renseignements au 06 51 17 06 80. Le Gym Club de Maniac Laval vous attend ce samedi pour les parcours du cœur. Au programme marche douce et marche nordique sur la voie verte. Un parcours de 8 km au départ de l'espace du Rocher à 13h30. Sur place, boissons, gâteaux et surprises. Un événement en partenariat avec la Fédération Française de Cardiologie. À Blanzac, c'est la fête patronale ce week-end. Le comité des fêtes vous attend samedi pour un concours de pétanque en doublette à 13h30, mais également un concours de belote. Le dimanche, la fête se poursuit avec vide-grenier, foire artisanale et producteurs, défilé de tracteurs anciens et animation, sur place, restauration et buvette.
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6: Bonjour à tous. Mercredi 13 mai 2026, une nouvelle liaison aérienne sera proposée cet été depuis l'aéroport de Limoges-Bellegarde. La compagnie Volotea ouvrira une ligne vers Oran en Algérie du 29 juin au 2 septembre. Un vol sera assuré chaque mercredi en fin de matinée au départ de Limoges. Les billets sont mis en vente à partir d'aujourd'hui avec des tarifs autour de 60€ l'aller. Niveau ferroviaire, ce sont des perturbations qui sont à prévoir à partir de demain sur plusieurs lignes SNCF du Limousin en raison d'un d'importants travaux de maintenance et de modernisation du réseau. La circulation des trains sera notamment interrompue entre Limoges et Châteauroux de 13h demain jusqu'à dimanche 17 mai à 10h. Et puis la ligne Limoges-Uzerche-Brive sera, elle, coupée à partir de demain 15h30 jusqu'au dimanche 17 mai également à 17h. Un rassemblement de soutien à Abaï Lai hier soir à Guéret. Ce jeune Malien de 21 ans installé en Creuse depuis 3 ans et formé au lycée du bâtiment de Feltin avait été placé sous OQTF après une interpellation près d'Aubusson. Lundi, la justice a finalement annulé son obligation de quitter le territoire et sa rétention administrative. De retour en Creuse, il doit désormais déposer une demande de titre de séjour en préfecture pour obtenir sa régularisation. La 4e édition du concours de création de jeux numériques Ludonum s'est tenu hier au siège du conseil départemental de la Haute-Vienne à Limoges. Plus de 150 élèves étaient réunis pour présenter leurs travaux réalisés au cours de l'année scolaire. Maïfaï, vous étiez sur place.
7: Dans ce brouhaha contrastant avec le calme habituel des salles de classe, des jeunes ayant l'option espagnole présentaient un escape game sur une fête populaire du pays. D'autres, spécialisés en technologie, faisaient la démo de leur jeu d'arcade. Pierre Martin, professeur au collège Pierre-Robert du Dora, a lui créé, avec ses élèves, un jeu de cartes à jouer sur les mathématiques.
8: On voit des progrès dans un premier temps de motivation chez nos élèves. Ils sont contents de jouer, ils sont contents de savoir que ce rendez-vous va arriver. Et de travailler dans cette ambiance-là, c'est bénéfique pour eux et pour nous.
7: Les projets ont été soumis au rectorat qui organisait cette journée. Cécile Vassy, chargée du numérique éducatif.
9: Il y a un jury qui passe, composé de personnes professionnelles dans le jeu ou dans le numérique, et qui va déterminer quel est le meilleur jeu d'escape game, jeu de plateau, jeu d'arcade. Alors, c'est très difficile, hein, parce qu'en fait, on a envie de récompenser tout le monde.
7: Tellement dur de choisir que le jury a fini par récompenser 6 projets. Dans la catégorie jeu de plateau, c'est un dérivé du qui est, avec des personnalités qui ont lutté pour des causes telles que la démocratie ou l'égalité homme-femme qui l'a emporté. Manuela, élève du lycée Bernard Palissy de Saint-Léonard-de-Noblat, était ravie de cette victoire collaborative.
10: J'aime bien le fait qu'ils aient mis le point sur la coopération, parce qu'on a bien aimé travailler avec
11: le lycée d'Autry.
10: Ouais, ça a été super sympa.
7: Le succès de leur jeu ne s'arrête d'ailleurs pas là, car il devrait prochainement être mis en vente.
6: Merci Maë. Le rectorat espère que cette journée encouragera de nouveaux établissements des trois départements à candidater pour l'édition 2027. Le Limoges Handball enregistre l'arrivée de Tom Pelayo pour les trois saisons prochaines. Ancien meilleur buteur du championnat de Dunkerque, l'arrière droit international français de 28 ans arrive à Limoges avec l'ambition de se relancer et de retrouver la scène européenne.

0: dans un tournage peut générer entre 5 et 12 euros de retombées locales. En 2025, le Limousin a accueilli 157 jours de tournage. C'est la fin de cette édition, merci de l'avoir suivi.
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1: Bonjour à toutes et à tous et heureux de vous retrouver pour un nouveau Flash Actu. Santé, à Évaux-les-Bains, la saison thermale 2027 sera raccourcie de 3 semaines. Les thermes n'ouvriront finalement que le 5 avril prochain, supprimant ainsi tout le mois de mars pour les curistes. Une décision prise par prudence économique. Comme de nombreuses stations thermales françaises, Évaux-les-Bains fait face à une baisse de réservation, 2275 inscriptions enregistrées pour 2026 contre 2760 l'an dernier. Mais cette saison raccourcie doit permettre à la station de retrouver un équilibre économique et à plus long terme, la direction envisage déjà un nouveau modèle avec notamment des cures plus courtes. Scolarité. Plusieurs établissements de l'Académie de Limoges viennent d'obtenir le label Édu Santé. Parmi eux, le Collège Maris Bastier à Nantia, l'école Pauline Roland à Boussac et les lycées à Guéret, Bellac et Bourganeuf. Ce label récompense les établissements engagés dans la promotion de la santé, du bien-être des élèves et de la prévention au sein de la vie scolaire. Au total, 31 nouveaux établissements et écoles de l'Académie ont été distingués cette année. Justice, le tarif des ordures ménagères du Haut-Limousin En Marche, bientôt examiné par le tribunal administratif de Limoges. Un habitant d'Arnac-la-Poste conteste la redevance appliquée par la communauté de communes du Haut-Limousin En Marche. Depuis septembre dernier, le territoire a progressivement abandonné la collecte en porte-à-porte au profit des points d'apport volontaires, mais pour Bertrand Lapôtre, la facture de 262 € reste injustifiable. L'audience, elle, est prévue le 21 mai prochain. Enfin, travaux à la souterraine, l'accueil de la mairie sera temporairement déplacé en salle de conseil avec un accès côté escalier sous les arcades. Cette organisation sera mise en place du lundi 18 mai au jeudi 11 juin. Les horaires d'ouverture, eux, restent inchangés. La mairie vous accueille du lundi au vendredi de 8h30 à midi, puis de 13h30 à 18h. C'est tout pour aujourd'hui, on se retrouve demain pour un nouveau Flash Actu. Bonne journée à tous.
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1: Bonjour à tous, les programmes télé et la télévision pour ce soir, mercredi. On débute avec la chaîne TF1 qui nous propose ce soir la série Grey's Anatomy. Sur la chaîne France 2, la série Enchaînée dès 21h10. Sur France 3, 21h10 là encore, le magazine des racines et des ailes au cœur des grands lacs italiens. Sur la chaîne France 5, le magazine La Grande Librairie diffusé dès 21h05. Sur M6, ce soir, le jeu Top Chef diffusé dès 21h10. Sur la chaîne TMC, place au film Retour vers le futur, diffusé dès 21h25. Et enfin, pour terminer, rendez-vous ce soir, notamment sur la chaîne RMC Story avec le film Sonic, diffusé dès 21h10. Avec tout ça, bonne soirée télé. 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
1: L'essentiel de l'actualité, rien n'indique que l'antivirus du MV Ondus est muté. C'est ce qu'affirme l'agence sanitaire de l'Union européenne après les premiers séquençages de la souche Andes. En France, une croisiériste de 65 ans est toujours en réanimation à l'hôpital Bichat et les autorités assurent qu'il n'y a pas de circulation du virus sur le territoire. 7 ans de prison, la peine requise en appel contre Nicolas Sarkozy dans l'affaire du financement libyen présumé de sa campagne présidentielle de 2007. L'accusation évoque un pacte corruptif avec le régime de Muammar Kadhafi pour obtenir des financements occultes. La décision du tribunal sera rendue le 30 novembre. C'est la fin annoncée pour Minelli. L'enseigne de chaussures fermera définitivement ses magasins le 30 mai. Les stocks sont actuellement bradés dans 21 magasins encore ouverts. Placée en redressement judiciaire pour la deuxième fois en 3 ans, la marque née près de Marseille n'a pas résisté à la concurrence de la mode à très bas prix. Il ne reste plus que 86 salariés dans l'entreprise. Enfin en foot, il n'y aura pas de fan zone à Paris pour la finale de Ligue des Champions entre le PSG et Arsenal le 30 mai. Les autorités évoquent un important dispositif de sécurité déjà mobilisé ce soir-là avec plusieurs concerts et la retransmission du match au Parc des Princes.
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2: L'association de pêche La Truite organise un concours de pêche ce samedi au plan d'eau communal d'Oradour-Saint-Genès. Inscription à 15 euros sur place à partir de 7h30. Concours en deux manches, 2h30 le matin et 2h30 l'après-midi. Sur place, buvette et sandwich. À Dompierre-les-Églises, ce dimanche, c'est une journée balade et cuisine des plantes sauvages comestibles qui vous attend. Organisée par l'association Chlorophylle, animée par Isabelle Andréo, rendez-vous à 9h45 devant la salle des fêtes pour cet atelier de 10h à 18h. Au programme cueillette des plantes sauvages comestibles, à 12h, pique-nique léger, 14h, retour en salle pour cuisiner votre cueillette. On vous demande de prévoir sac et couteau pour la cueillette et de quoi prendre des notes. Le tarif 15 euros pour les adhérents, 20 euros pour les non-adhérents et gratuit pour les moins de 12 ans. Renseignements au 06 51 17 06 80. Le Gym Club de Magnac-Laval vous attend ce samedi pour les parcours du cœur. Au programme marche douce et marche nordique sur la voie verte. Un parcours de 8 km au départ de l'espace du Rocher à 13h30. Sur place, boissons, gâteaux et surprises. Un événement en partenariat avec la Fédération Française de Cardiologie. À Blanzac, c'est la fête patronale ce week-end. Le comité des fêtes vous attend samedi pour un concours de pétanque en doublette à 13h30, mais également un concours de belote. Le dimanche, la fête se poursuit avec vide-grenier, foire artisanale et producteurs, défilé de tracteurs anciens et animation, sur place, restauration et buvette.
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1: Bonjour à tous, les programmes télé et la télévision pour ce soir, mercredi. On débute avec la chaîne TF1 qui nous propose ce soir la série Grey's Anatomy. Sur la chaîne France 2, la série Enchaînée dès 21h10. Sur France 3, 21h10 là encore, le magazine des racines et des ailes au cœur des grands lacs italiens. Sur la chaîne France 5, le magazine La Grande Librairie diffusé dès 21h05. Sur M6, ce soir, le jeu Top Chef diffusé dès 21h10. Sur la chaîne TMC, place au film Retour vers le futur, diffusé dès 21h25. Et enfin, pour terminer, rendez-vous ce soir, notamment sur la chaîne RMC Story avec le film Sonic, diffusé dès 21h10. Avec tout ça, bonne soirée télé.
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1: 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Et salut les amis, bienvenue dans British Connection, votre émission rock avec l'album de la semaine, celui de Dirty Rodeo, la série live de Clash. Deux titres pour le prix d'un avec Diva. Nous fêterons les 45 ans de J'aime regarder les filles. Son chanteur sera avec nous, Patrick Coutin. Le nouveau Muse dans 8 minutes, un classique du rock avec Joey Ramones. Découverte avec Clinic Rodeo, il y aura du succès des Benchies, Sister of Mercy et Red London. Bienvenue en ensemble pour 2 heures de rock, d'excellent rock.
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1: On débute avec un titre qui a divisé les fans, titre trop pop, trop lisse, selon eux. Blink 182 en 2019, Blame It on My Youth, British Connection.

passionné de l'électro des années 90, mélange explosif de techno, breakbeat et attitude punk. Voici le titre iconique, Firestarter de Prodigy.

Prions ensemble pour notre salut auditif. Ô Seigneur du rock, toi qui as vu naître les riffs de guitare, toi qui as béni des crêtes colorées et des blousons en cuir, entends notre prière. Depuis l'an de grâce 1982, ton fidèle serviteur Philippe nous guide chaque semaine sur les ondes sacrées de British Connection, ici même sur votre radio favorite. Il nous éclaire sur le chemin du rock destroy, du Saint-Punk à la Sainte New Wave, du ska rédempteur au hardcore expiatoire, du rock français miraculeux jusqu'aux confins du ska angélique. Et nous, humbles fidèles, nous chantons en chœur.

Fuse, c'est le tout nouveau, le tout dernier Muse dans British Connection. Et puis, les Fontaines d'ici sont actuellement en grosse tournée européenne. Attention, une seule date en France, ça sera au mois d'août pendant le festival La Route du Rock à Saint-Malo. Fontaines d'ici, big!

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1: Salut, c'est Wati de Lion's Law et notre dernier album en date, Evermore, sera LP de la semaine sur British Connection avec Philippe. Et en attendant, on va vous passer le titre Paris.

0: C'est la première partie de l'album de la semaine. C'est un duo, ce sont deux frères, Alex et Polo, ils nous viennent de Limoges. 10 ans d'actifs, ils s'appellent les Dirty Rodeo. Voici leur dernier album, At Least We Try.
1: Cette chanson, Paralyzed, elle a été écrite il y a plus de 4 ans. Et c'est la première chanson qu'on a écrite de ce nouvel album. Et c'est celle qui ouvre l'album que vous allez pouvoir découvrir dans l'album de la semaine. Cette chanson, si vous avez écouté les paroles, vous savez déjà un peu de quoi ça parle, puisque ça parle de révolution. Et en fait, ça part d'un constat qu'on se rend compte aujourd'hui que les gens ont beaucoup tendance à rester dans leur canapé, chez eux, à beaucoup râler finalement après tout ce qui se passe, mais n'opèrent pas de réel changement puisque le changement ne peut venir que des gens qui vont se bouger le cul. Et on espère que le message va passer et que de plus en plus de gens vont se réveiller pour que les choses changent et qu'on tire tout ça vers le haut dans une bonne solution, dans la bienveillance et que tout le monde puisse s'en sortir demain.

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1: Bonjour, vous êtes donc sur British Connection avec Philippe, bien sûr, et Patrick Coutin qui vient aujourd'hui fêter avec vous les 45 ans d'un album qui contient ce fameux tube « J'aime regarder les filles ». Alors, en 79, nous avons passé quelques temps avec le groupe dans un village à Cardaillac, pas très loin de Figeac, et vous avez loué un château pas abandonné, mais presque pour pouvoir répéter. Le village qui faisait un peu la gueule parce qu'on jouait trop fort nous avait un peu adopté quand même, et on avait passé un magnifique été dans le Lot. Et puis j'avais repris tranquillement ma petite vie parisienne où j'étais à la fois journaliste chez Rock & Folk, ce qui était très prestigieux à l'époque, mais je commençais à m'ennuyer parce que à force d'écrire sur le rock'n'roll, on écrit toujours un peu la même chose, j'avais l'impression de me répéter. Et en même temps, j'étais devenu sonorisateur d'un club qui s'appelle le Gibus à Paris, et qui est un club qui était très d'avant-garde. La musique était gérée par Jerry Smetana, qui était un garçon d'origine polonaise, si je ne me trompe, très pointu sur le rock, qui allait chercher des groupes en Angleterre, des nouveaux groupes français, comme les Rita Mitsuko, etc., etc. Mon propre groupe, Reporter, et puis qui, comme il avait vu que je m'intéressais à la sono, m'avait dit, si tu veux, on construit une nouvelle sono dans le Gibus, et on était là-dedans avec Pierre Alessandri, qui était le batteur de Reporter à l'époque, et qui était aussi un passionné de son. Fin 79, je vais faire un tour en tant que journaliste au château d'Hérouville, où Magma, le grand Magma, était en train d'enregistrer. Je tombe sur la journée où il fallait pas y aller, mais bon, c'est pas de chance, pour mes interviews du moins, parce que Magma était en crise.

Mais je rencontre Laurent Thibault, qui était le patron d'Hérouville et aussi l'ingénieur du son du studio, qui me dit j'ai une journée de libre, je vous appellerai, vous viendrez faire des démos chez moi, parce qu'il m'avait demandé si j'avais des démos à lui faire écouter, j'avais rien à lui faire écouter de correct en tout cas. Nous sommes donc fin 79, Patrick Henry, notre guitariste soliste, nous a quittés pour rejoindre le staff de Truss, donc ça nous fait un petit choc. Reporter n'est plus qu'un trio, à la batterie Pierre Alessandri, à la basse Dominique Dufour, moi chant et guitare, je ne suis pas soliste, mais bon, je faisais ce que je pouvais. Et un jour, vers la fin du mois de juin ou quelque chose début du mois de juillet, ma mère me dit, j'habitais chez ma maman, me dit, il y a un dénommé Laurent Thibault qui t'a appelé. Et donc je le rappelle, bien évidemment, et il nous dit, on devait être vendredi ou samedi, il nous dit, dimanche, la journée est libre, je vous avais parlé de maquettes et de démos que vous pourriez faire au château, si vous voulez, venez dimanche. Ah, ça c'est carrément le truc qui ne se refuse pas, bien évidemment. Le château d'Hérouville venait d'accueillir dans ses murs les Bee Gees, Iggy Pop, David Bowie, Deep Purple, enfin le guitariste de Deep Purple, etc. etc. Et aussi tous les plus grands artistes français, Higelin, Magma, Cabrel, et j'en passerai d'autres. Donc nous voilà partis dans la Fiat 600, ou peut-être la Caravelle de ma mère avec mon ampli Marshall, qui était un gros truc, les éléments de batterie, les basses, les guitares, et nous partons tous les trois pour passer le dimanche là-bas. Et ça se passe pas trop mal, on joue nos chansons, Laurent Thibault nous enregistre, et le soir il nous dit, écoutez, si vous êtes libre demain, vous pouvez rester demain, car Jacques Higelin, qui devait revenir d'Espagne pour commencer son enregistrement, ne peut pas être là, il est souffrant, donc on a une journée de plus. Et on l'a fait donc le lundi. Et cette aventure avec un Higelin qui, à mon avis, si je me souviens bien, était plutôt bloqué en Espagne par une histoire d'amour que par autre chose, a duré peut-être une semaine, 10, 12, 15 jours, je ne me souviens plus trop. Mais pendant cette aventure, nous avons enregistré ce premier album dans lequel il y avait le cultissime, comme vous dites, j'aime regarder les filles, même si c'est un mot qui me fait beaucoup sourire.

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1: Mais l'histoire, bien sûr, vous vous en doutez, ne s'est pas finie aussi simplement que ça. Comme toutes les belles histoires, il y a des rebondissements, des rallonges, etc. etc. Donc nous finissons cet album tant bien que mal. Pourquoi ? Parce que le studio est une chose très compliquée pour des musiciens qui n'étaient pas des garçons très aguerris à l'époque. Et nous partons en vacances, et il était temps parce qu'on commençait à en avoir un petit peu marre d'être enfermés pendant que tous nos copains étaient dans le sud de la France. Nous revenons à Paris, et là, Laurent Thibault, qui était avec le studio d'Hérouville, le propriétaire des bandes, puisqu'ils avaient produit, nous on n'avait pas un rond, quoi, me rappelle, début septembre, il me dit, écoute, on n'arrive pas à vendre cette bande, personne n'en veut, bon, on se dit, allez, c'est pas grave. C'est comme ça, c'est la vie, ça nous fait une belle démo, tout va bien, on continue notre petite vie, moi et Pierre, sonorisateur au Gibus, et puis faisant quelques concerts à droite et à gauche, et justement, précisément, un soir, nous jouons au Gibus, qui nous accueillait assez régulièrement. Et là, après le concert, un monsieur vient nous voir, il s'appelle Daniel Le Sueur, c'est un monsieur bien sur lui, il est journaliste. C'est un fan de musique, de rock'n'roll, mais aussi de cinéma, de littérature. C'est un garçon très intéressant, que j'ai appris à connaître par la suite. Et qui nous dit, messieurs, je trouve votre musique top, j'ai l'intention de produire un disque. Et là, évidemment, on rigole deux minutes, parce qu'on lui dit, écoutez, on sort d'un des plus beaux studios du monde, avec un grand réalisateur, on a fait un album, il est fini, il est passé en maison de disque, et personne n'en veut. Ah, nous dit-il. Je peux écouter, alors on file la cassette de démo qu'on a tout le temps avec nous. Et une semaine après, il me rappelle, il me dit, écoutez, moi je trouve que c'est bien, je vais voir si je peux pas trouver une maison de disques. On lui dit, allez-y, je veux dire, si vous voulez. Et il refait le tour des maisons de disques, et là il en trouve deux ou trois qui sont intéressées, dont une plus que les autres, qui s'appelle CBS, et qui deviendra par la suite Sony Music, c'est la maison de disques qui possède les Madonna, les Springsteen, les Michael Jackson, etc., etc., américaine, et qui nous signera finalement, et c'est un garçon qui s'appelle Michel Castric, qui est notre directeur artistique à l'époque. La sortie est prévue pour le début de l'année 1981. Il y a encore plein d'aventures, mais je vais vous faire court quand même. Et finalement, cet album sortira à la fin du mois de mars, à peu près à la date de mon anniversaire, 1981. Il sera mal accueilli par les grosses radios de l'époque, qui sont les France Inter, RTL, RMC, Sud Radio, etc. Parce que je trouve que les paroles sont un peu énervées, disons. Et là, un autre miracle arrive, parce que cette chanson a eu droit, comme tous les enfants bien nés, on va dire, à quelques petits miracles. Là, François Mitterrand est élu en mai 1981. Immédiatement, comme il avait fait plus ou moins la promesse qu'un certain nombre de radios pourraient s'installer sur la bande FM, des dizaines de radios naissent partout en France. C'est ce qu'on appelle les radios libres qui deviendront les FM d'aujourd'hui. Chacun avait déjà son petit émetteur et ça commence à diffuser de partout. Il y a une petite répression pendant un certain temps, mais très vite, ces radios s'installent dans le paysage. Et le premier tube de ces radios libres, ça sera « J'aime regarder les films ». Ça deviendra bientôt aussi un tube dans les clubs parce que c'est une musique qui fait danser et que l'on est en été. Voilà, et que c'est parfait pour l'été. Et cette histoire courte au départ, un peu compliquée, pourra devenir la longue histoire que vous connaissez maintenant. Je vous remercie. C'était Patrick Coutin sur British Connection avec Philippe. À bientôt.
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1: Salut, c'est Clinique Rodéo, duo rock avec Ad à la guitare et au chant et moi, Joy, à la batterie. On est ravis d'être avec vous et vous pouvez monter le son car nous vous proposons notre nouveau single Speedwalk dans British Connection.

0: C'est la dernière partie de l'album de la semaine. Ce sont les Dirty Rodeo, l'album Assist Retry.
1: Je suis Alex, batteur-chanteur de Dirty Rodeo. Et cette chanson, Give Me a Sign, elle est fortement inspirée d'un groupe qu'on aime beaucoup avec Polo qui s'appelle Touché Amore. Groupe de Californie, Los Angeles, si je ne dis pas de bêtises. Et qu'on vous invite fortement à écouter, qui ont des albums incroyables avec des ambiances folles. Cette chanson, Give Me a Sign, elle fait partie d'un quatuor de chansons qui va développer tout ce qui est autour des relations toxiques. Et cette chanson en particulier, Give Me a Sign, c'est vraiment une chanson où on prend conscience qu'il y a des choses qui vont pas, qu'on essaye de trouver des solutions, de dire à son partenaire que y a des choses qui ne vont pas, comment est-ce qu'on fait, regarde-moi, comment on avance, et puis au fur et à mesure se rend compte que la situation se dégrade et n'évoluera jamais, et c'est comment trouver des solutions pour s'extirper de tout ça et se protéger au final.
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souvenir avec Joey Ramone's What a Wonderful World, et puis hommage à Arnaud, sa voix rappeuse hyper reconnaissable. Arnaud, tu nous manques. Arnaud, le voici, Show of Life.

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1: Une parenthèse hors du temps entre mystère et émotion, Dead Can Dance, Amnesia dans British Connection.

Vous quittez la joyeuse maison de Siouxsie des Banshees et ses brumes mystiques pour plonger dans l'ombre de Sister of Mercy. Et salut Chrétien, My Reflection. Et dans un instant, la deuxième partie de l'album de la semaine, Dirty Rodeo.

0: Et c'est la deuxième partie de cet album de la semaine. Il s'appelle Dirty Rodeo, actif depuis 10 ans. Voici leur dernier album, At Least We Try.
1: Alex, le batteur.

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1: Aujourd'hui, on trouve les Clash en concert à New York, États-Unis, 1979. Deux titres, Gun of Brixton, Capital Radio.

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Ce sont les petits frères des Clash. À l'instant, Revolution Time avec les Red London. Et puis, je vous invite à faire un petit tour sur la page Facebook de l'émission. Il y a plein de choses très intéressantes. Des centaines de photos, les podcasts, etc., etc. Et puis, si vous likez la page et que vous me laissez un message privé, votre adresse, eh bien, je vous enverrai un CD rock surprise. Et oui, c'est la surprise. Allez, Sourire Kabyle, un groupe à la croisée des cultures entre rock français et influence kabyle, et oui, d'où le nom, voici Cornflakes.

Les 5 prochaines minutes, je vous le réserve à du hardcore américain. Deux premiers morceaux enchaînés, Circle Jerk, Red Tap et Middle Class, Out of Vogue.

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1: Et je vous propose trois titres du trio Diva. Le premier titre, Crash, qui date de quelques années, et leur second, c'est une reprise, Je ne veux pas rester sage. C'est leur tout dernier single.

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1: Ça y est, British Connection, votre émission rock, c'est terminé pour aujourd'hui. Dans ma prochaine session, je recevrai Laurent Chariot, puisque le 30 avril prochain sort son nouveau livre Caprice de Star. Eh bien, en exclusivité, il fera British Connection la semaine prochaine et nous parlera de son bouquin. Je vous souhaite de passer une excellente semaine. On se retrouve ici même, semaine prochaine, même horaire, même fréquence. Vous connaissez l'histoire et en attendant, n'oubliez pas, British Connection, c'est votre émission rock qui passe ce qu'on n'entend pas sur les radios rock. Allez,

bienvenue, c'est le Big Cactus Country Radio Show. Au programme, des classiques country et des chansons choisies parmi les meilleurs albums de l'année 2024 sélectionnés par le Big Cactus Country. On vient de démarrer en beauté avec Gonna Get a Life, un classique de Mark Chestnut, un hit qui date de 1995, issu de l'album What a Way to Live. Ce titre, numéro 1 du Billboard Hot Country Songs, raconte avec brio la reprise en main d'un homme après une rupture. On enchaîne avec Zach Top, l'artiste qui a marqué l'année 2024. Son premier album, Cold Beer and Country Music, a remporté une adhésion totale de la presse, des radios et surtout des fans de country music authentique. Son album est considéré comme l'un des tout meilleurs de l'année 2024. Si vous ne connaissez pas encore Zach Top, écoutez, c'est du grand art country. Zach Top, Sounds Like the Radio.

l'instant, c'était Laura Honky Tonkin Left in Me de George Dearborn, extrait de son album éponyme sorti en 2024. Disque qui incarne parfaitement le style honky tonk texan. Cet album fait lui aussi partie des meilleurs albums de l'année 2024 du Big Cactus Country, tout comme le dernier album de l'artiste country néo-traditionnel dénommé George Dukas, intitulé Long Way From Home et produit par Pete Anderson. Vous avez bien entendu, il s'agit du célèbre producteur et guitariste qui a façonné le son de Dwight Yoakam pendant près de 20 ans, entre 1984 et 2002. Pete Anderson, avec son style country inimitable, s'impose comme le partenaire idéal pour sublimer l'évolution musicale de George Dukas. George Dukas, Crane Time.

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2: Cette semaine, dans les news de Nashville, on va mettre en lumière un album incontournable sorti en décembre 2024, Cody Jinks Sings Lefty Frizzle, un hommage vibrant à la légende du Honky Tonk.
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2: Le dernier album de Cody Jinks célèbre les plus grands succès de la légende country Lefty Frizzle. Enregistré avec du matériel vintage pour recréer l'ambiance des années 50, il inclut des classiques comme If You've Got the Money, I've Got the Time. Sorti en 1950, ce titre a marqué l'histoire du honky tonk en s'imposant au sommet des classements country. Une légende intemporelle à découvrir dans les news de Nashville avec Cody Jinks. If You've Got the Money, I've Got the Time.

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2: Vous venez d'écouter She's Gone, Gone, Gone, une chanson écrite par Harlan Howard en 1965 et réinterprétée par Cody Jinks, titre figurant sur l'album hommage Cody Jinks Sings Lefty Frizzle. Ce hit a également été repris en 1989 par la star country Glen Campbell. Né en mars 1928 sous le nom de William Orville Frizzle, Lefty Frizzle a révolutionné la musique country avec son style vocal unique influençant des légendes telles que George Jones, Merle Haggard, Willie Nelson ainsi que des artistes modernes comme Cody Jinks. Lefty Frizzle est décédé en juillet 1975. Parmi les autres classiques de cet album figure Always Late With Your Kisses qui date de 1951 et qui deviendra le quatrième hit numéro 1 des charts country de Lefty Frizzle. Ce morceau, devenu une véritable source d'inspiration, a été repris par des légendes de la country telles que George Jones, Dwight Yoakam et Merle Haggard. Cody Jinks dans les news de Nashville, Always Late With Your Kisses.

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2: On conclut notre survol de l'album Cody Jinx's Lefty Frizzle, qui figure assurément parmi les meilleurs albums de 2024, avec un bel hommage à la légende du honky tonk, avec le titre Sick, Sober and Sorry, enregistré par Lefty Frizzle le 13 mars 1957 au studio Radio Recorders de Hollywood, Californie. Cette chanson est sortie la même année sous le label Columbia Records. Cody Jinx dans les news de Nashville, Sick, Sober and Sorry.

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1: Cette semaine dans The American Way of Life, on démarre avec Mo Bandy et Juice Temple et leur classique Hey Mo, Hey Joe. Ce morceau en quittant humoristique est issu de leur album du même nom sorti en 1981 et qui avait atteint le top 10 des charts country. Mo Bandy et Juice Temple, Hey Mo, Hey Joe.

Parmi la sélection BCC des meilleurs albums de l'année 2024, on retrouve le dernier opus de Jesse Daniel, Counting the Miles, constitué d'un mélange de sons honky-tonk et Bakersfield Sound, le tout produit par Jesse Daniel lui-même et enregistré à Austin, Texas. On écoute le titre Cut Me Loose, une chanson qui illustre parfaitement son style authentique et énergique. Jesse Daniel.

À l'écoute du Big Cactus Country Radio Show, on vient de faire une balade en compagnie de Tris Mancic and the Innocents, un groupe country qui incarne la culture western fondée en 2012. Leur dernier album, Big Medicine Moon, fait lui aussi partie des albums favoris du BCC 2024. Ce superbe opus contient le titre Quicksand. Tris Mancic and the Innocents. On change de style avec la voix puissante de Maggie Anton, une jeune chanteuse et songwriter américaine de 23 ans, originaire de Richmond en Virginie. Son titre Johnny Moonshine est tiré de son deuxième album qui a marqué les esprits, intitulé Rhinestone. Le titre de l'album, Rhinestone, fait à la fois référence au style country glamour typique des costumes ornés de strass des années 60 et 70 et à une atmosphère nostalgique de l'âge d'or de la country music traditionnelle. Voici donc un nom à suivre de près, Maggie Anton, Johnny Moonshine.

À l'écoute du Big Cactus Country Radio Show, retour en 1975 à l'instant avec les Pure Prairie League et leur titre I'll Change Your Flat Tire Merle. Cette chanson figure sur leur magnifique troisième album studio Two Lane Highway, sorti en juin 1975. Ce titre humoristique rend hommage à une légende de la country music, Merle Haggard. Pure Prairie League qui en décembre 2024 a signé un retour triomphal avec Back on Track, leur premier album studio en près de 20 ans. Ce nouvel opus contenant 12 titres illustre leur capacité à évoluer tout en restant fidèles à leur racine country rock. Un album fortement recommandé par le Big Cactus Country. En voici un extrait avec Six Feet of Snow, Pure Prairie League.

Nouveauté à l'instant avec le duo Caleb Clauder and Reed Wilms, deux figures incontournables des sons Americana et country music néo-traditionnel. Un nouvel album, Gold in the Pocket, fait lui aussi partie de notre sélection BCC des meilleurs albums country de l'année 2024. On vient d'apprécier ensemble le titre He's Gone. Caleb Clauder and Reed Wilms. Le Big Cactus Country Radio Show, c'est déjà fini. On se quitte avec les Muscadine Bloodline, le duo sudiste originaire de l'Alabama, formé par Charlie Muncaster et Gary Stanton. Muscadine Bloodline qui nous promet une année 2025 riche en surprises avec deux albums en préparation. En attendant, revenons sur leur dernier opus, The Coastal Plain, avec le titre Earl Bird from Messiah. Un morceau qui raconte l'histoire d'Earl Bird, un vétéran de la guerre de Corée et contrebandier légendaire dans le sud profond. Sa production d'un puissant alcool clandestin, le corn liquor, a marqué l'époque de la prohibition, faisant de lui, à plus de 90 ans, une figure emblématique du sud rural américain. Muscadine Bloodline, Earl Bird from Messiah.

0: parler. Je vous dis à très bientôt pour une nouvelle émission Big Cactus Country Radio Show. Bye bye. Bye bye.
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